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1: Hello, coucou mes chers béliers. Pour votre mois de juin 2026, voyons voir le favorable. On a le 8 de bâton, et la défavorable, on a la 3 d'épée. OK. 3 d'épée défavorable, ça me dit tout de suite. Évitez de ressasser le passé et de vous faire mal par rapport à ça. La culpabilité va devoir être guérie ce mois-ci, OK? Ici, non à la culpabilité. Vous faites ce que vous pouvez, quand vous le pouvez et avec les moyens que vous avez. La 8 de bâton, ici, le favorable, par contre, c'est de se mettre en action. Peut-être de partir d'une situation aussi parce que la 8 de bâton, dans l'énergie, c'est une rapidité. C'est le fait d'accélérer les choses. C'est une mise en action. Donc, mise en action, accélération, accélérer les choses, peut-être avoir un petit peu plus d'imprévisibilité en faisant confiance à votre instinct. Ce mois-ci, ce serait important. Pour votre professionnel, vous avez l'abondance. Oh là là! Donc, des pépites d'or. Non, plus sérieusement. L'abondance me parle ici que vous allez avoir l'opportunité peut-être de faire de l'overtime, de faire plus d'argent. Vous allez avoir la possibilité aussi de récolter des fruits et des légumes, je ne sais pas pourquoi. Ici, il y a des récoltes de richesses que vous pouvez faire ce mois-ci. Donc, tout ce qui est faire de l'overtime, vendre des objets pour faire de l'argent de côté. Donc ici, l'argent en surplus est le bienvenu pour ce mois-ci. Pour ce qui est des célibataires, on a le diable. Oula, caliente. Pour les en couple, on a la grande prêtresse. OK, le diable. Pour les célibataires, moi, ça me dit ici qu'il y a beaucoup de passion qui va revenir dans votre vie amoureuse. Peut-être des histoires d'un soir ou des histoires assez XXX, OK? Assez 3X dans la vibe. Beaucoup de sensualité, de charnel à prévoir et beaucoup d'envie aussi. Donc, la libido risque d'être quand même élevée pour ce mois de juin. Attention aussi à l'alcool, aux substances, d'accord? Parce que ça pourrait amener de la confusion dans vos choix de partenaire, par exemple. Vous pourrez avoir des regrets par rapport à ça. Donc, attention à ça. Pour ce qui est en couple, on a la grande prêtresse. La grande prêtresse, moi, elle me fait écho avec la 3 d'épée. Je sais pas pourquoi, mais il y a quelque chose du passé que vous ressassez en tête, que vous gardez secret et que ça commence à gruger à l'intérieur. Donc ici, la recommandation du tarot, ce serait plutôt de sortir le méchant de votre gorge et d'expliquer simplement, avec douceur, ce qui se passe dans votre cœur à votre partenaire. Voilà pour vous, mes béliers. Après la pause, nous allons être rendus au taureau.
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1: Hello, coucou, bonjour mes chers taureaux. Pour votre mois de juin 2026, qu'est-ce qui se dessine? Le positif, donc le favorable, on a les hiérophantes. OK. Et le défavorable, vous avez l'ermite. OK. Tout de suite, avec deux arcanes majeures, ce mois est décisif pour vous, mes chers taureaux. OK? Donc, le favorable, c'est tout ce que vous avez appris, c'est tout ce que vous pouvez donner comme enseignement à autrui ou recevoir comme enseignement. OK? On est vraiment dans l'enseignement, dans les leçons. Donc, tout ce qui est leçon, tout ce qui est apprendre, formation, c'est favorable pour ce mois-ci pour vous. Ce qui est défavorable, on a l'ermite. Défavorable de rester tout seul dans votre coin. Donc peut-être c'est défavorable justement les formations seules à la maison, OK? Donc la solitude est défavorable ce mois-ci, peut-être parce qu'il va y avoir peut-être une petite déprime. Donc n'ayez pas peur de viser grand et de sortir de chez vous, voir des amis, de la famille. Peu importe, ne restez pas seul ce mois-ci. Pour ce qui est du travail, vous avez plaisir. Donc, OK. Plaisir au travail, quand même, c'est peut-être pour ça, justement, que c'est important de ne pas rester seul. C'est parce que vous allez avoir des opportunités de sortir avec des collègues, de sortir avec des amis avec qui vous travaillez ou après le travail. C'est important d'avoir un équilibre travail, vie sociale, travail, plaisir. OK? Donc, ce mois-ci, ça va être important de vous lâcher la grappe et de simplement kiffer le moment, apprécier le moment. Pour ce qui est des célibataires, vous avez le chariot. Mm-hmm. Et en couple, vous avez la lune. Mm-hmm. Pour les célibataires, le chariot, ce que ça vient me dire ici, c'est que vous êtes quand même sur une bonne allée. Pour beaucoup d'entre vous, vous êtes dans l'idée de rencontrer, OK? De rencontrer quelqu'un. Vous êtes prête à accueillir l'amour dans votre vie. Et le chariot vient me parler ici de concrétisation de vos désirs. Donc, être sur une bonne lancée. Vous êtes sur le bon chemin. Faites-vous confiance. Et vous savez exactement à qui faire confiance et qui ne pas faire confiance ce mois-ci. Faites-vous confiance. Pour ce qui est des en couple, on a la lune. Donc, la lune, elle me parle ici de confusion. C'est sûrement pour ça qu'il faut pas rester seul ce mois-ci. D'accord? Partagez vos peurs, vos craintes, la face cachée de votre lune avec votre partenaire. D'accord? Donc, partagez les secrets qui vous ruminent, qui vous font vraiment tourner en boucle. Ce mois-ci, ça va être favorable pour vous au niveau de l'amour. Voilà pour vous, mes chers taureaux. Après la pause, nous allons être rendus aux Gémeaux.

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1: Bonjour, bienvenue mes chers Gémeaux. Pour votre mois de juin 2026, le favorable, vous avez le magicien. Oh, le défavorable, vous avez la 3 de pentacle. Le favorable, c'est que vous avez des compétences en vous que vous allez possiblement découvrir ce mois-ci à cause d'épreuves auxquelles vous allez devoir faire face. Des épreuves qui vont tomber sur le bout de votre nez devant vous. Et en fait, vous allez découvrir des talents que vous aviez alors que vous saviez même pas que vous les aviez. Vous voyez un peu la vibe? C'est un peu ça. Pour ce qui est du défavorable, on a la 3 de pentacle. La 3 de pentacle en défavorable, c'est de demander la vie de tous et chacun et de demander la permission de faire ce que vous avez envie de faire aux autres. Donnez-vous la permission à vous. Voilà. Vous n'avez pas besoin d'attendre l'approbation des autres avant de commencer quelque chose de nouveau, avant d'exploiter votre talent, votre potentiel que vous allez découvrir plus en profondeur ce mois-ci. Pour ce qui est du travail, vous avez argent. OK, moi j'ai l'importance quand même de faire des économies, de ne pas trop dépenser à la va-vite parce que j'ai l'impression, moi je ressens de l'air. J'ai l'impression que le vent va tourner au niveau du financier. Ça se peut qu'il y ait un moulin avant, vous voyez, qui tourne, et l'eau va tourner aussi vite que l'argent, en fait. J'espère que vous comprenez. C'est comme si, là, je vois l'argent rentrer et sortir très rapidement, en fait. Il y a un gros roulement. C'est ça que je vois. Donc, attention, faites des économies en conséquence. Faites attention à vos économies. Pour ce qui est des célibataires, vous avez la 2 de coupe. Oh, I like it. Pour ce qui est des en coupe, vous avez la force. My God. OK, célibataire, la 2 de coupe, dating. Voilà. Vous allez être en mode dating, rencontre.

ce mois-ci. Bravo. Pour ce qui est des en couple, la force me parle ici de maîtrise. J'ai plutôt l'impression qu'il pourrait y avoir énormément de va-et-vient dans votre vie de couple, possiblement avec l'argent. Des hauts et des bas. Des hauts et des bas ce mois-ci sont à prévoir. La force me parle de maîtrise, de la colère ou de la rancœur. C'est comme ça que je la ressens pour vous.

des problématiques auxquelles vous allez devoir faire face ce mois-ci. Mucho gracias, muy bien. Allez lentement, lentement, lentement. Voilà. Vous, mes chers Gémeaux, après la pause, nous allons être rendus au cancer.

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1: Bonjour, bienvenue à vous, mes chers cancers, pour votre prédiction du mois de juin 2026. Le favorable, vous avez le cavalier de pentacle, et pour le défavorable, vous avez le fou. J'aime beaucoup parce que ces deux énergies vont ensemble. On déconseille les prises de risques non calculées et le fait de se lancer en affaires sans avoir établi un plan avant. Et justement, ce qui est favorable au cavalier de pentacle, c'est une énergie de justement de faire un plan, de savoir de A à Z où vous en allez en business, où vous en allez en affaires. Dans cette situation, dans la situation à laquelle vous allez devoir faire face ce mois-ci, prenez votre temps de bien savoir, de tout savoir, voilà, avant de vous lancer en affaires. Parce que ici, clairement, le fou est déconseillé. Pour ce qui est du travail, on a la tour, donc il y a quelque chose avec l'administratif, justement. Peut-être que ça va être important, justement, avant de dire oui à un contrat ou oui à une affaire, de vraiment regarder les petits caractères avant d'acheter un bien qui serait cher. Regardez les petits caractères. Ça va être important de vraiment regarder tous les détails avant de signer, avant de prendre le risque. Pas de risque ce mois-ci. Pour ce qui est des célibataires, vous avez la 10 d'épée, OK? Et les en couple, vous avez le pendu. Voilà. Les célibataires, la 10 d'épée. C'est le mois idéal de dire adieu et de tourner la page à une histoire qui appartient au passé. Donc ici, c'est une énergie de renoncement au passé, de c'est fini, c'est la fin des haricots, maintenant je dois tourner la page pour être heureux, heureuse dans ma vie. Donc c'est le mois propice pour faire ça. Pour faire aussi le tri, là, ce que je vois des lettres d'amour brûlées ou quelque chose comme ça. Donc il y a de la purification qui peut être faite aussi dans votre maison, dans votre quotidien, voilà. Pour ce qui est des en couple, la pendue, ça revient ici à l'affirmation que prenez votre temps avant de vous lancer. Donc, il y a quelque chose en pause avec le pendu. Le pendu invite à la pause, à réfléchir posément, se mettre à la place de l'autre pour comprendre la situation. Donc, il y a quelque chose d'empathie et de pause avant de faire quoi que ce soit que vous pourriez regretter. Voilà pour vous, mes chers cancers. À la prochaine et après la pause, nous allons être rendus au lion.
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cher Lion, pour votre mois de juin 2026, le positif, favorable, la Lune. Et le défavorable, 2 de pentacle. La Lune, ici, ça peut être la confusion, mais là, j'ai plutôt l'impression que c'est vos rêves, que c'est vos aspirations, que c'est votre intuition. Ça va être hyper important ce mois-ci d'écouter votre intuition, d'être à l'écoute de la petite voix à l'intérieur qui vous guide et qui vous dit exactement quoi faire et ne pas faire. Donc ici, vous allez être très, très, très connecté à la Lune aussi ce mois-ci. Donc peut-être regarder les cycles lunaires, ça sera intéressant parce que les soirs de pleine lune, ça se peut que vous ayez un peu d'insomnie, mais que vous pourriez avoir des révélations pendant cette période. Il y a la 2 de pentacle ici qui me dit que qu'est-ce qui est défavorable, c'est l'hésitation. C'est de trop prendre son temps avant de décider quelque chose. Donc suivez votre intuition avec confiance, droiture et tout simplement allez-y. Parce que ici, avoir trop de choses dans vos mains est défavorable ce mois-ci. Concentrez-vous une chose à la fois et sur votre intuition, c'est vraiment ce qui va vous aider. Ce qui est du professionnel, donc le travail, on a la discussion, donc il y a des

salaire et de vos avantages, par exemple, de salarié ou vos avantages. Il y a des discussions, le téléphone va sonner. Voilà. En couple, vous avez la justice et les célibataires, vous avez la 2DP. Je ne sais pas pourquoi je les ai inversés. Ça va être comme ça. Donc, la 2DP pour les célibataires, connexion à l'intuition, méditation, bien réfléchir avant de prendre une décision. Et une fois que c'est décidé, n'hésitez plus. C'est comme, c'est vraiment

Faites peu importe, et que la vérité finit tout le temps par triompher. Donc, une vérité qui ressort dans votre couple ce mois-ci, et ça risque de piquer un peu, mais la justice va être faite. Donc, peu importe ce qui arrive, c'est voulu du destin. Voilà. Donc, voilà pour vous, mes chers lions, pour le mois de juin 2026. Après la pause, je suis rendue au Vierge.

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1: Hello mes chères Vierges, pour votre mois de juin 2026, le favorable, de l'étoile. Ça c'est une belle carte, très très belle carte. Et le défavorable, on a la reine d'épée. Ok, très belle carte, pourquoi je dis ça? L'étoile, c'est la carte de l'espoir, des rêves, de croire en ses rêves. Donc c'est ça qui va vous porter chance, c'est de croire en vos rêves et d'atteindre les étoiles, ok? Donc visez les étoiles, visez haut, vous pouvez atteindre des sommets. Pour ce qui est du défavorable, la reine d'épée, ce que j'entends avec cette carte, c'est que va falloir être un peu plus flexible. Toutefois, par rapport à l'atteinte de vos rêves et de vos aspirations, vous allez avoir un peu de flexibilité parce que la rigidité est défavorable pour vous ce mois-ci. Un non catégorique ou un oui catégorique, c'est défavorable. Il y a des nuances de gris, il y a des nuances dans la vie et c'est important d'en prendre considération dans vos prises de décision. Voilà. Pour ce qui est du professionnel, on a le cercueil, bon, carrément. Moi, je crois que vous allez avoir l'occasion, pour beaucoup d'entre vous, non, ça peut pas parler à tout le monde, là, mais pour beaucoup d'entre vous, le cercueil, c'est une fin de cycle. Hein? Le cercueil, c'est... On achète le cercueil quand quelqu'un est mort. Hein? Donc, le cercueil, c'est dire adieu à quelque chose. Ici, moi, j'ai l'impression, au niveau du travail, c'est de dire... de mettre la clé dans la porte, pouvoir quitter un travail alimentaire pour faire un travail de passion. Mais ça va quand même demander une flexibilité pour

0: pas donner à tout va votre énergie parce que vous, les Vierges, vous êtes très gentils, très empathiques, très bien-être, mais vous aimez aider votre prochain et ça, en fait, ça peut compliquer les choses. Dire adieu à quelque chose, va falloir vraiment être clair. Pour ce qui est des célibataires, vous avez la 9 d'épée. Ah, en couple, la 8 d'épée. Ok, par contre, au niveau relationnel, amoureux, je pense pas que c'est le mois où il va se passer grand-chose parce que vous êtes beaucoup dans votre tête, que vous soyez célibataire ou en couple. Célibataire, 9 d'épée, angoisse, insomnie, peur de rester seul. Ici, il y a vraiment quelque chose qui tourne en boucle dans votre tête puis qui vous fait dire que peut-être que vous êtes pas assez beau ou assez belle pour pouvoir rencontrer l'amour, là là là là. Donc, il y a beaucoup de rumination que je ressens pour ce mois-ci dans votre vie amoureuse. Donc, attention à ça. Tout simplement, prenez un thé, un café, détendez-vous, croyez en vos rêves, visez haut. Vous avez le droit d'avoir des standards, vous avez le droit d'avoir des personnes que vous avez envie d'atteindre aussi. Donnez-vous le droit. Et pour ce qui est des en couple, la 8 d'épée, donc clairement, j'ai l'impression que vous allez vouloir vous isoler de l'autre ce mois-ci. Vous allez comme mettre des barrières autour de vous pour ne pas que l'autre s'aperçoive que vous êtes full anxieux, anxieuse en ce moment. Ici, c'est vraiment une prise de distance, donc ça se peut qu'il y ait un coup de froid entre vous et l'autre. La confiance est branlée. À vous de voir par la suite ce que vous voulez faire, mais ici, c'est un warning, c'est un petit avertissement avant la tempête qu'on vous envoie avec cette quittance. Voilà pour vous, mes chères Vierges. Après la pause, nous allons être rendus aux balances.
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1: Coucou, bonjour à vous mes chers balances. Pour votre mois de juin 2026, le favorable, le roi d'épée, et le défavorable, le valet de pentacle. Le favorable, roi d'épée, quand que vous vous exprimez, la communication va être super importante de un pendant ce mois. Comment vous vous présentez au monde et comment vous parlez, ça va être hyper important. Et le roi d'épée dit que ce qui est favorable, c'est la clarté dans votre message, dans ce que tu veux dire pour que l'autre te comprenne au maximum. Donc c'est ça qui va te porter chance, qui va être favorable pour ce mois de juin. Ce qui est défavorable, le valet de pentacle. Défavorable de se lancer dans quelque chose de nouveau où tu n'as pas encore atteint les connaissances nécessaires pour faire le travail ou pour faire la tâche. On va focusser sur l'expérience, l'expertise que tu as déjà. Ne focus pas sur tes faiblesses ou les choses que tu ne connais pas. C'est vraiment les choses que tu connais, que tu perfectionnes et que tu pars dans la communication. Ça va être super important. La psychologie aussi, ça va être super important. Mais quelque chose que tu n'es pas habitué, c'est pas le moi. Pour ce qui est du travail, on a le succès. Wow! Succès! Est-ce que j'ai besoin de rajouter quelque chose? Je sais pas pourquoi, là, mais il y a une chanson qui me vient. YMCA! YMCA! C'est la fête, quoi. C'est la fête, c'est le succès. Il peut y avoir une célébration par rapport à un contrat.

0: en êtes fiers. Pour ce qui est des célibataires, vous avez la 7 de pentacle.
1: OK.
0: Et les en couple, vous avez le roi d'épée. Le roi d'épée encore, mais avec un autre tarot et en amour. Le roi d'épée, là, le roi d'épée fait écho au roi d'épée. Ils sont jumeaux, hein. Et là, ce qu'il vient me dire, il vient me dire directement, vraiment, est-ce que tu sais ce que tu veux dire à l'autre? Est-ce que tu sais le message que tu veux faire passer? Ou est-ce que c'est pas clair même pour toi? Il faut absolument que tu trouves dans les détails ton message de ce que tu veux que l'autre comprenne. OK? Ça va être super important parce qu'il pourrait y avoir des quiproquos, des malentendus. C'est possible, surtout avec le texto. Éviter ce mois-ci, vraiment, le face-à-face va être important. Il va y avoir une discussion importante avec votre autre pour qu'il partage avec vous votre bonheur, finalement, le succès quand même. Et pour les célibataires, la 7 de pentacle, moi, ça me parle ici de patience, de bien élaborer dans votre esprit, justement, c'est où que tu te vois dans les prochains mois. Est-ce que tu te vois avec une personne? Et si tu te vois avec la personne est comment? C'est quoi ton partenaire idéal? D'aller dans ce sens, il y a quelque chose de prendre ton temps vraiment pour bien connaître la personne, pour bien connaître toi aussi, tes désirs et tes besoins en amour. Et voilà pour vous, mes chers Balance. Après la pause, nous allons être rendus au Scorpion.
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1: Hello, chers scorpions. Pour votre mois de juin 2026, qu'est-ce qui se dessine? Au favorable, on a le roi de coupe. Et le défavorable, on a la 5 d'épée. Roi de coupe. Quelqu'un. Vous avez un conseiller ou quelqu'un qui va vous conseiller avec une oreille attentive. En fait, ça va être important d'écouter

psychologue, quelqu'un d'expérience qui peut vous conseiller, ou un ami ou une amie qui a une expérience dans la situation dans laquelle vous vivez en ce moment, peut vous conseiller par rapport à son expérience pour passer à travers. Parce que le défavorable, c'est la 5 d'épée. Il faut absolument pas sacrifier de votre temps pour une situation ou pour quelqu'un qui ne vaut pas la peine. Voilà. C'est dit. Pour ce qui est du professionnel, on a la paix. Bon, la paix. Ça se peut bien que vous ayez justement des vacances, puis que vous prenez l'avion pour aller quelque part. Donc ici, il y a voyage intérieur ou extérieur. Donc ça se peut que ce soit une méditation, quelque chose, une retraite auquel vous avez pensé pour reconnecter avec votre spiritualité. Donc il y a quelque chose de très spirituel dans votre professionnel pour ce mois-ci. Et de lâcher prise, en fait. Il y a un lâcher prise par rapport au travail. Peut-être que vous allez justement être en vacances, donc vous allez, qui va vous permettre de lâcher prise par rapport à votre quotidien puis à votre travail. Mais ici, il y a vraiment un lâcher prise qui va être important puis qui va être bénéfique pour vous ce mois-ci. Pour les célibataires, vous avez la 4 de coupe. Et les en couple, vous avez la 5 d'épée. Encore la 5 d'épée. Encore.

Gaspille ton temps, hein? C'est ça que j'ai dit. Ben, ça revient au même, hein? Pour vous, les en couple, ça ressort, c'est le même message. Ici, ne perds pas ton temps sur des broutilles ou sur des choses qui ne sont pas importantes. Va au cœur du sujet et vraiment, essaye de trouver c'est quoi le cœur du sujet, c'est quoi le cœur du problème. Et c'est ça qui va vraiment démêler les choses et être concret. Pour ce qui est des célibataires, la carte de coupe, bon, des rencontres annulées,

0: Sagittaire.
1: Hello, bonjour à toi mes chers Sagittaires. Pour ton mois de juin 2026, le favorable à la 9 d'épée, en favorable. Ok. Pour ce qui est défavorable, on a la 3 de coupe. Ok, favorable, la 9 d'épée. Ici, c'est comme... la 9 d'épée, c'est une énergie de peur, d'angoisse, de cauchemar, de se réveiller dans la nuit. Mais l'avoir en favorable, ça veut dire qu'il y a une bonne anxiété qui arrive. Donc, il y a un bon stress qui arrive à cause que tu vas avoir une occasion de te prouver toi-même ce mois-ci. Ça va occasionner du stress, mais c'est un bon stress auquel il va falloir passer au travers. Voilà. C'est normal d'être stressé dans la vie et au lieu de le combattre, de l'utiliser pour justement te préparer encore plus pour être moins stressé par la suite, ce serait super favorable. Le défi

Déception au niveau du travail. Donc, c'est peut-être pour ça, en fait, le stress. Oui, il y a une déception, mais ça va vous demander d'être encore plus vigilant et encore plus performant que d'habitude. Donc, il y a quelque chose que le stress est bon. Donc, soyez prêts, vous allez être mis au défi pour le professionnel. Ce qui est des célibataires, on a la 3 de bâton. OK. Et les en couple, vous avez la 2 de bâton. Intéressant. Célibataire, 3 de bâton. Bon, j'ai l'impression que vous allez prendre de la distance avec l'amour ce mois-ci. Ce sera pas votre priorité. Votre priorité, ça va être justement le travail, vous prouver, retrouver.

vraiment être bien préparé. Il y a peut-être un voyage que vous préparez, une vacance que vous préparez. Il va falloir être bien préparé pour la suite parce que vous allez avoir une déception au niveau du travail. Donc, ça se peut qu'il y ait moins d'argent qui rentre ou une mauvaise nouvelle au niveau de votre entreprise ou il y a quelque chose comme ça qui ressort. Donc, ça va demander plus de planification. Ça va demander une flexibilité dans vos plans. Voilà pour vous, mes chers Sagittaires. Donc, après la pause, nous allons être rendus au Capricorne.

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1: Bonjour, bienvenue mes chers Capricornes pour votre mois de juin 2026. Le favorable, vous avez la reine de pentacle. Et le défavorable, on a la 8 de coupe. Ok, défavorable d'abandonner trop facilement. Vraiment, n'abandonnez pas. Ce mois-ci, ce qui est favorable, c'est de faire votre agenda le plus garni possible avec le plus de, comment dire, prendre soin de vous en même temps que de bien travailler. Donc, il y a quelque chose, il y a un équilibre par rapport à ça que vous allez être capable de faire ce mois-ci. Et la gestion de votre temps est super importante et favorable. Mieux vous gérez votre temps, plus ça va être favorable ce mois-ci. N'abandonnez pas trop facilement. N'abandonnez pas trop facilement, c'est tout ce qu'on dit. Donc voilà, je laisse ça. Pour ce qui est du professionnel, on a la prière. OK, moment difficile, moment de silence, on dirait. Peut-être que vous êtes dans un travail qui est pas nécessairement... qui est peut-être saisonnier ou qui est fermé l'été, quelque chose comme ça. Mais la prière, oui, moi, ça me dit que dans un moment difficile, garde l'espoir. Garde l'espoir, n'abandonne pas facilement. Il y a une lumière au bout du tunnel. Je sais que c'est cliché, mais c'est ce que j'entends. Donc, voilà, je vous laisse cela, mes chers Capricornes. Ça va être des paroles que vous allez pouvoir vous répéter ce mois-ci. Pour ce qui est des célibataires, vous avez la tempérance. OK, mettre de l'eau dans son vin. Et en coupe, vous avez la 10 de coupe. Ça risque d'être houleux ce mois-ci au niveau de l'amour. La tempérance parle de patience. Donc pour les célibataires, la patience est une vertu que vous ne regretterez jamais d'avoir. De bien prendre votre temps avant, par exemple, le charnel, ou de bien prendre votre temps, profiter du célibat aussi. Donc, vraiment, je vous sens dans une vibe, gamme, il arrivera ce qui arrivera. Puis, c'est excellent. C'est excellent d'être dans une vibe comme ça. Les en couple. Moi, quand j'ai vu la 10 de couple, j'ai vu une harmonie retrouvée après une chicane, après une dispute. C'est pour ça qu'on vous dit ne n'abandonnez pas facilement. Donc, il risque d'avoir

0: confiance. Une bonne dose de confiance et une bonne dose de gestion du temps aussi, du temps peut-être avec votre autre. Parce que justement, là, ça risque d'être... Moi, je vois plein de vagues pour vous. Donc, ça risque d'être houleux. Voilà pour vous, mes chers Capricornes. Pour ce qui est de votre mois de juin, après la pause, nous allons être rendus au Verseau.
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nécessairement ce dont tu as besoin. Avec l'As de Pentacle, le favorable, c'est de rester dans le concret de ce que tu as besoin pour vivre. Le Cavalier de Bâton,

Et ici, j'ai l'impression que c'est défavorable, en fait, de faire que ce que vous désirez et non ce dont vous avez besoin. C'est pas la même chose. Il faut faire vraiment la distinction ce mois-ci. Pour ce qui est du professionnel, vous avez le guide. Ah, peut-être une formation? Nouvelle tâche auxquelles vous allez devoir pratiquer, vous faire enseigner par un guide, par un format, un enseignant. Le guide aussi me parle aussi que quand même vous allez être bien à l'aise. Ça se peut que ce soit vous le guide aussi. J'ai l'impression que ça va être vous le guide. Vous allez guider comme les générations futures pour faire ce que vous savez faire déjà. Il y a de l'expérience, il y a ça ici. Mais l'as de pentacle, voilà, c'est ce que t'as besoin. Puis pour avoir ce que t'as besoin, ben, il faut que tu travailles, il faut avoir de l'argent. C'est un fait que tout le monde sait. Malheureusement, c'est pas nécessairement en faisant ce qu'on aime qu'on va gagner notre vie. Donc il y a quelque chose comme être sage pour au niveau du professionnel. La sagesse est importante. Pour ce qui est des célibataires, vous avez le cavalier de pentacle. Et les en couple, vous avez le valet de pentacle. J'aime bien parce que ça suit, hein? Le cavalier de pentacle pour les célibataires. Prenez le temps d'observer avant de faire votre idée sur quelqu'un. Voilà. Prenez le temps d'observer ses gestes, ce qu'il dit. Ça peut être que des mots, mais ce qu'il fait, ce qu'elle fait, c'est ça qui compte. Et le cavalier de pentacle, un pas à la fois, une conquête à la fois, une chose à la fois. Voilà. Je me base sur les personnes en qui j'ai vraiment confiance. Je m'ouvre à seulement ceux et celles qui me font un sentiment de sécurité et de confiance. Donc, il y a la confiance ici. On prend le temps de construire la confiance. Que ce soit la confiance en vous et la confiance que vous avez en autre personne. Pour ce qui est des en couple, vous avez la valet de pentacle. La valet de pentacle me parle ici de, justement, peut-être que la personne avec qui vous habitez va avoir besoin, c'est comme si votre partenaire va avoir besoin de vos conseils, de votre expérience.

au plan d'avenir que vous avez ensemble. Donc, ça va être important avant d'investir en quoi que ce soit. Bien réfléchir, bien voir tous les détails. Et voilà, mes chers Verseaux, c'est ça pour votre mois de juin. Après la pause, nous allons être rendus aux poissons!

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2: Bonjour, bienvenue mes chers poissons pour votre mois de juin 2026. Voyons voir le favorable. Oh, la 7 de coupe. OK. Et le défavorable, vous avez le pendu. Désolée, je ris parce que c'est quand même deux énergies qui sont sensiblement pareilles. Mais là, la 7 de coupe, c'est le fait d'avoir des choix devant soi puis d'hésiter. Et le pendu, c'est le fait de prendre son temps, d'être en pause, de rien faire, d'être dans la passivité, OK? Donc, je trouve ça très drôle parce que la 7 de coupe me dit en favorable qu'il est mieux, en fait, de faire un choix et de ne pas trop hésiter avant de le faire parce que le défavorable, c'est de trop hésiter avant de le faire, justement, avec le pendu. C'est de trop attendre, d'être trop dans la passivité. Donc, il y a une opportunité à obtenir ce mois-ci qu'il va falloir saisir au vent. Il va falloir saisir sur le coup. OK. Travail, on a le trèfle. Incroyable. Je viens de vous dire que vous allez avoir une opportunité à saisir, c'est au niveau du travail. C'est confirmé. C'est confirmé. Le trèfle, c'est la chance. C'est l'opportunité inouïe. C'est wow. OK, je pensais pas que ça me tomberait dessus. Il y a comme un imprévu d'une chance inouïe qu'il va pas falloir que vous hésitiez longtemps avant de saisir. Il va falloir prendre au vol, vraiment. Pour ce qui est des célibataires, vous avez la 8 de coupe. Beaucoup de nostalgie. OK. Et les en couple, vous avez la cavalier d'épée. Deux salles, deux ambiances. Vraiment, là, c'est pas pareil du tout. Les célibataires. 8 de coupe, tournez la page. Ça va être extrêmement difficile pour vous de tourner la page des sentiments que vous éprouvez pour une personne ou de dire adieu à une personne. Donc, il y a quelque chose, il y a une énergie quand même de deuil, d'une relation qui est à prévoir ce mois-ci pour les célibataires. Parce que ici, j'ai l'impression qu'il y a un amour non réciproque ou quelque chose de non réciproque qui vous a fait peut-être souffrir pendant X nombre d'années ou X nombre de mois, quand même longtemps. Et là, c'est le moment propice pour tourner la page et enfin viser votre bonheur, de ne plus attendre pour cette personne ou justement peut-être que l'opportunité à saisir au vent va vous amener ailleurs aussi et qu'il va falloir renoncer à un crush ou à un kick que vous avez sur quelqu'un. Vous voyez, c'est ça l'énergie. Pour ce qui est des en couple, le cavalier d'épée, beaucoup à faire, beaucoup à dire, beaucoup de discussions. Moi, je ressens beaucoup le vent pour le mois de juin, là, je sais pas qu'est-ce qu'il y a. Il va vanter. Et là, ce que je vois avec le vent, c'est comme un couple qui doit être au four et au moulin, qui doit aller mener les enfants, un à la garderie, un à son cours de Xbox, de son cours de boxe, pardon, son cours de danse. Bref, il y a quelque chose comme se promener énormément beaucoup, puis genre avoir l'impression que le mois va passer tellement vite parce que vous allez pas voir le temps passer, à cause que vous allez être trop occupé, vraiment beaucoup d'occupations, beaucoup de plans, beaucoup de sorties. Donc, ça va être assez mouvementé. Merci pour vous, mes chers poissons, pour votre mois de juin. Que c'est terminé pour moi. Je vous souhaite à tous et à toutes un excellent mois de juin 2026. C'était Thibou à l'appareil et je vous dis à la prochaine.
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0: connaissez mon voisin, quand même, on va vous le présenter. Hey, Chris, bien sûr, viens par là. Hey, mon voisin. Yeah, man. Of course, man. We like it.
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1: Nouveau jour, nouveau mois et nouvelle semaine. Hey boy, ça a bien été.
2: Boy!
1: J'aurais dû rester couché à matin. Bonjour, Stéphane Veillette.
2: Ben bonjour, mon coulou, comment ça va?
1: Ça va à merveille parce qu'un de mes mois préférés commence aujourd'hui, 1er juin.
2: Oh, moi aussi, le mois de juin. J'adore.
1: Pour un million de raisons. Il fait pas encore chaud. Des fois, il fait déjà chaud. Mais parce que c'est. On dirait que même si je suis plus à l'école, il y a l'espoir. Tu sais, là, on dirait qu'on est sur le même biorhythme, surtout en radio,
2: vraiment?
1: Des vacances.
2: Oui.
1: On est dans le même hype des profs, du système scolaire, des élèves, de tout le monde qui travaille à l'école. Moi, je suis biorhythme là, ça a pas lâché depuis 2009 là.
2: Ça a pas lâché moi non plus, surtout depuis que je suis fiancée à un enseignant.
1: Hey, c'est vrai.
2: Moi, je suis dans le biorhythme scolaire, puis pas à peu près à tous les jours.
1: Oh mon Dieu. Et puis y en a qui, pour les profs, puis y a bien du monde que l'année commence pas puis finit pas le 1er janvier là.
2: Non.
1: Dans leur
2: scolaire.
1: Tête, c'est l'année scolaire. Puis moi aussi, on dirait que je suis là dedans.
2: Ouais, moi aussi plus vraiment.
1: Que le 1er janvier, bon, ben on pop le champagne, on fait les feux d'artifice, puis on est un peu chaud.
2: C'est un party de Noël.
1: Ouais, mais on dirait que ça restait ancré dans ma tête. La fin de l'année, c'est fin juin, puis on repasse ça en septembre. Et là, on veut vous parler, les jeunes, parce qu'il ne faut pas lâcher.
2: Non, faut pas lâcher, sinon vous allez finir animateur de radio.
1: Exactement.
2: On fait bien des farces, mais non, souvent, là, le dernier stretch de même, là, il est long, il fait chaud dans les classes, on est tanné,
1: on
2: fait des examens. Oui, là, c'est confortable, mais quand même, tu sais...
1: Ouais, ça va réchauffer, d'après moi. Là.
2: Ça va se réchauffer, mais déjà, juste un petit peu plus tard cette semaine, on annonce 23 sans humidex. Fait que tu sais...
1: Le beau temps...
2: Quand t'es tendre dans une pièce...
1: C'est ça, là, en secondaire 4-5, tu viens d'avoir ton permis de char, t'as le goût d'aller dîner ailleurs, puis après ça, t'es comme, oh mon Dieu, on dirait que je sais pas, j'irais me promener ailleurs qu'à l'école.
2: Oui, mais ça me semble que je retournerais pas à l'école.
1: Ouais. Exactement, ça donne le goût, mais faites attention à ça, parce que c'est vraiment le dernier stretch.
2: Ouais.
1: Et il faut choisir son dur, OK, Steph? Je t'explique pourquoi. Parce que en ce moment, c'est dur. Ça peut être très dur là de se dire, j'ai des examens du ministère.
2: Ouais.
1: Mais un dur pour dur, l'autre difficile, c'est que si tu lâches là, si tu arrêtes là, pis tu dis, hey, moi, je vais prendre une année sabbatique, finalement, tu vas aux adultes un peu plus tard, comme je l'ai déjà fait, ben là, ça va être une autre difficulté,
2: oui,
1: un autre
2: ça,
1: dur.
2: Hein,
1: mais un peu plus intense, parce que peut-être qu'à 25, 26, 27, 30 ans, t'habiteras plus chez tes parents. Peut-être que tu vas avoir des enfants. Peut-être que tu vas avoir besoin d'une job à temps plein aussi. Et là, marié, travail, école, enfant, c'est très difficile.
2: Ben,
1: plus que les engagements qu'on a quand on a 16, 17 ans, par exemple.
2: Ouais,
1: fait que choisis ton dur. C'est-tu plus dur, là, en ce moment, que tout le contexte est parfait pour toi. T'as pas besoin de travailler ou presque. Il y en a qui ont des petits jobs. Là, mais lâchez pas, les vacances s'en viennent. Là.
2: Ah, vraiment? Puis, toi, là, c'est quoi qui te fait triper du mois de juin à part ça?
1: Le mois de juin, moi, là, j'étais un gars ben bizarre. J'adore la Saint-Jean-Baptiste.
2: Ah, mais là, moi aussi!
1: Hein?
2: Ben oui!
1: Puis je comprends pas pourquoi. Oui, ça, c'est Promenade sur Mars, oui. d'Offenbach. À cause de la musique, à cause de la bouffe, où on mangeait hot dog, on se complique pas la tête. On dit que tout le monde s'aime. Le mois de juin, les nouvelles températures, on dirait qu'on renaît la fin, justement, la fin vers un été où c'est rempli d'espoir.
2: Il fait clair tard.
1: Oui, après ça repart. Hein. Après ça, ça repart dans la noirceur tranquillement, pas vite, à partir du 21 juin. C'est ça qui est décontrissant, mais avant ça, c'est merveilleux.
2: Mais vraiment, il va faire beau. Il y a des festivals aussi en juin ici.
1: Énergique.
2: Festival
1: de la truite.
2: Oui.
1: Festival de la truite, si je me trompe pas, à
2: Saint-Alexis-des-Monts.
1: On est aussi à Saint-Jean-des-Piles.
2: Ouais.
1: Fait que Festival de pêche à Saint-Jean-des-Piles. Fait que là, la fin des classes, on réitère, là, faut pas lâcher.
2: Non, let's go, les jeunes, vous êtes capables.
1: Ouais. Parce que, mettons, là, on est le premier, on dit que ça finit le 20, 21, 22.
2: C'est
1: ça, moins les fins de semaine. Fait que là, il reste vraiment pas beaucoup de jours d'école.
2: Vraiment, puis plus le temps que vous êtes libérés parce que vous avez pas d'examen, puis tout.
1: Ouais.
2: Lâchez pas, il y en a vraiment plus long.
1: Les parents, on donne un dernier coup de grâce. Dans l'encouragement. Oui, mais les parents, là, dans l'encouragement, dans le cadre. Donc, voilà. Bonne chance, les jeunes. Papa Steph et maman Steph et papa Nico sont derrière vous autres. Steph, je te souhaite une belle semaine.
2: Hey, ben, merci, puis bon mois de juin à tous.
1: Oh,
2: vous
1: wow, c'est beau.

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1: Un mardi avec des micros ouverts, c'est toujours mieux. Tabarouette. Bon matin, Ariane Damour.
2: Ça va pas, on déparle tellement. Moi, là, t'as dit, je t'ai préparé un quiz ce matin. Qu'est-ce que j'ai juste de te dire?
1: Je t'ai préparé un beigne.
2: Ouais, pourquoi?
1: Ben, parce que c'est la journée des beignes. Mais non, tu m'as préparé un quiz pour la journée des... J'aurais aimé ça, un beau beigne, mais il est de bonne heure. Mais ouais, journée mondiale des beignes. Et ça, ça réunit beaucoup les animateurs et animatrices de radio. Parce que ceux qui commencent très tôt, t'arrives bien de bonne heure à toi à la station habituellement. T'arrives avec des cafés, puis des fois, ça vient qu'un beigne. Et c'est la journée mondiale. Et là, t'as un quiz pour nous autres.
2: Ben oui, un petit quiz funny, là, parce que on a tous déjà consommé un beigne au moins une fois dans notre vie.
1: Oui.
2: OK, quel est le plus grand danger quand tu ouvres une boîte de beigne au bureau? Est-ce que c'est A, les calories, B, les collègues qui prennent juste une bouchée, ou C, le manque de petites lingettes pour les doigts collants?
1: C'est.
2: Non, c'est les astiques qui prennent juste une bouchée. Tu sais, ceux qui craquent dans le beigne puis qui le remettent là.
1: Ouais, non.
2: Puis on fait comme, finalement, c'était peut-être pas lui que je voulais.
1: Oh,
2: jamais. Quel beigne a probablement le plus confiance en lui? Est-ce que c'est le beigne glacé, le Boston crème ou le trou de beigne?
1: Le Boston?
2: Mais non, c'est le trou de beigne. Il n'y a littéralement pas besoin de rien d'autre pour exister.
1: Ah, c'est... Hein? Ah, c'est tellement beau, un trou de beigne. Hein?
2: On adore ça. On a les belles petites boîtes de Timbits.
1: Oui, ils sont là depuis vendredi. Je ne sais plus si elles sont encore fraîches, mais en tout cas...
2: Si un beigne faisait du sport, quel sport choisirait-il? La course, le lancer du glaçage ou le roulé-boulé artistique?
1: Le roulé-boulé? Oui, je sais pas pourquoi, mais tant mieux.
2: Je sais même pas ce que ça veut dire.
1: Ben on roule
2: ça.
1: La pâte, moi je sais pas.
2: Oh oui, se roule dans le sucre à glace.
1: Oui.
2: Je sais pas. Mais il y a le roulé-boulé. Ça va pas bien.
1: On remercie ChatGPT pour cette fameuse blague.
2: Pourquoi les beignes sont mauvais pour garder un secret? Ils craquent sous la pression, ils sont trop sucrés, ils ont toujours un trou pour leur défense.
1: Ils
2: ont toujours un trou dans leur défense, ils ont un trou de beigne!
1: Ben oui!
2: Hey, quel est le pire cauchemar d'un beigne? Être au régime, tomber dans le café sans savoir nager ou rencontrer un muffin arrogant?
1: Rencontrer un muffin arrogant!
2: Ben non, ils savent pas nager, c'est des beignes, ils vont se mêler dans le café!
1: Ça passe des chapeaux de roue, c'était mon
2: dieu. Hey, sérieux, il en reste trois, la gang, on va y aller.
1: On lâchait pas.
2: Quel beigne serait le plus dramatique dans une télé-réalité? Est-ce que c'est le beigne à glacer, le old fashion ou le double chocolat?
1: Le double chocolat?
2: Non, c'est le beigne à la gelée, ça explose toujours émotionnellement.
1: Ah,
2: tu sais, quand
1: ben,
2: tu croques dedans, ça explose,
1: oui,
2: là, ben c'est ça.
1: C'est vrai, when the shit hit the fan.
2: C'est tes émotions qui explosent.
1: Ah, c'est beau, c'est de la psychopédago aussi, en matin.
2: C'est de la poésie.
1: Mon dieu, rien. Hey, en terminant... C'est quoi ton beigne préféré? Ça peut être chez Tim, ça peut être chez Homer, ça peut être...
2: Moi, j'adore le apple fritter, le beigne aux pommes chez Tim Hortons.
1: Beigne aux pommes, hein?
2: C'est bon.
1: Oui, moi aussi, c'est dans mon top 3. C'est sûr que le...
2: Puis là, les nouveaux beignes, les nouveaux Timbits, là? Cappuccino.
1: Oui.
2: Puis tarte à la lime.
1: Tarte à la lime, sont-tu bons, hein?
2: C'est bon.
1: Allez-y, les petits beignes, les petites Timbits. Puis j'ai pas encore essayé les gros beignes de chez Homer, mais il y a trop de beignes à Montréal qui sont incroyables. Je sais pas si t'es déjà allé, pas loin du quartier italien, là. Oh! Mon Dieu Seigneur. Ben, merci pour ça, Ariane.
2: Il y a un plaisir.
1: Je vais te laisser aller faire ta paperasse, mais on se retrouve ce soir.
2: Maman, j'ai des beignes.
1: Ah, merveilleux.
2: M'attirez pas sur mon beigne.
1: Non.
2: Le boss va être bien content.
1: Hip, allez!
2: Hey!
1: Hey,

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1: Hey, bon mercredi, les crinqués.
2: Mercredi.
3: On dirait Coco Bingo.
1: Ah, hey, mon Dieu, Yannick. Je suis tellement content de vous rencontrer dans la vraie vie pour la première fois.
3: Coco.
1: Vous êtes une grande star. Je vous écoutais à Rock the Top dans l'époque.
3: Oui, ben oui. Grande star régionale.
1: Caris. Comment ça va?
4: Allez voir ça, Coco Bingo, sur notre page Facebook. Oui. Soit en passant.
1: Étonnante.
4: Elle est populaire aussi, la
1: oui,
4: vie de Coco.
1: Mon Dieu, Seigneur. Je sais pas quand là ça va mourir, ce personnage-là, mais on va l'utiliser jusqu'au bout.
4: Ben oui.
1: Allez, craquer.
5: Jusqu'au bout.
1: Jusqu'au bout.
4: C'est la toune d'Éric Lapointe qu'on
1: C'est vrai.
4: Aussi,
1: ouais, elle joue trop souvent à mon goût, c'est pensé. Sacre fils, textez-nous si vous voulez voir que ça débarrasse. Beau soleil à 10h30. Jusqu'au bout. Tabarnache. Allez, craquer. Êtes-vous tanné du monde?
3: Ah, des fois.
4: Ah, 24 heures sur 24, à part vous autres.
3: Des fois,
4: sinon,
3: des fois je manque de patience.
1: Tu manques? Ah oui.
3: Ah,
1: hein.
3: Je manque de patience.
1: Puis on dirait que ça vient aussi avec la fin de saison radio là, qui s'en vient.
3: Le monde m'énerve.
1: Ah oui, ces temps-ci, là, on dirait que tout le monde est dû pour des vacances. Et le monde m'énerve aussi. Vous avez vu un Shaoui en fin de semaine, là, les néo-nazis qui capotaient. Et là, j'ai trouvé, attention, des nouvelles insolites. Le monde m'énerve, OK? Il y a une pauvre aînée qui a été flashée avec un photoradar, comme quoi elle marchait en marchette à 42 km/h. La madame a reçu.
4: 42 km/h en marchette.
1: Oui, mais.
4: Tu es tailleurapé sur un scooter?
1: Ben, j'imagine que je. J'imagine que glitch sa matrice là, c'est une madame qui se déplaçait en marchette, elle a été photographiée par un radar routier, c'est en Allemagne que ça se passait. On pourrait croire qu'elle roulait 42 km d'une zone de 30. Elle a reçu un ticket à maison, ils ont retrouvé la dame grâce aux photos. C'est quand même assez incroyable. Les autorités ont partagé la photo sur les réseaux sociaux avec de l'humour là quand même là. Ils comparaient la sprint ils la comparaient en fait à un sprinter digne de Usain Bolt. Que, salut! Mais la madame a quand même eu la police qui est venue l'interroger, puis à quelle vitesse tu marchais, mais.
4: Parce qu'en vélo de route, tu roules ça 42 km/h, pas en marchette.
1: Ça, c'est si t'es en forme en plus.
4: C'est ça.
1: Il y a une autre affaire qui m'énerve. Le monde. Ça mène. Le monde, là, je suis plus capable à quel point c'est absurde, là. Un chirurgien s'ampute lui-même les jambes et perd son droit de pratiquer.
3: Ouais, c'est ici au Québec, ça, ouais.
1: Non, je me suis trompé, Yannick. Je t'ai donné une fausse information.
3: Je pensais que c'était au Québec.
1: C'est au Royaume-Uni. Mais là, ça vient de sortir parce qu'il y a eu des procès puis tout le kit, là. J'ai un chirurgien britannique, Neil Hopper, qui a été radié de l'ordre des médecins au Royaume-Uni. Il a volontairement utilisé de la glace carbonique pour provoquer des blessures menant à l'amputation de ses deux jambes.
3: Et il a fait exprès pour s'amputer.
1: Il a fait exprès, selon les autorités. Il s'agit...
4: Mais pourquoi?
1: Attends, c'est ça l'affaire, là. Il aurait agi pour satisfaire un fétichisme lié aux amputations.
4: Ben, wesh!
1: Oui.
4: Un tripoteux de mognon.
1: Lui, le tantrisme de se faire chatouiller par une plume, c'était pas assez.
4: Non.
3: Le fouet, ça, il tentait pas?
1: Non, puis qu'est-ce qu'il a fait? C'est qu'il a dit pendant des années que l'amputation était due à une grave infection. Il est allé en recours pour, en fait, avoir des sous pour les assurances.
3: Okay.
1: Alors qu'une année, il a avoué que il avait fait ça lui-même et il a plaidé coupable avec des accusations de possession d'images pornographiques extrêmes liées à son fétichisme de mognon. Son ordre l'a radié, bien évidemment. Il a obtenu plus de 900 000 en indemnisation d'assurance grâce à ses fausses déclarations.
3: Le monde m'énerve.
1: Moi, c'est le monde m'énerve. Ça n'a pas de maudit bon sang. C'est ça. Faites attention, là, c'est les médecins.
4: Qu'est-ce qui vous énerve ces temps-ci, mettons, vite, chez le monde?
1: Les nouvelles. On dirait que les nouvelles me tapaient moins ses nerfs quand le Canadien jouait. Puis là, toute la merde est revenue depuis que notre attention est plus sur le Canadien.
3: C'est vrai. Mm-hmm.
1: Fait qu'on dirait que là, cette espèce.
3: On commence à reparler de Trump.
1: De Trump, des nouvelles, de Christine Fréchette, de toute l'équipe. Ouais. Mais là, il est où, Daubèche?
3: Oui. Ça allait-tu bien quand on parlait juste de Daubèche?
4: Il est parti, shotgun des bières avec Luke Combs.
3: Ça va aller à la saison prochaine.
4: Moi, là, sérieux, un petit rappel amical, là, je le dire à tous les jours, fait que je me retiens, là, mais la voie de gauche, l'autoroute.
3: Ah ouais, tassez-vous.
4: Ah c'est
1: mon
4: ça.
1: Dieu.
4: Ça, là, encore à matin, là.
3: Ouais,
1: ah ouais.
3: C'est l'affaire de même qui nous énerve.
4: Je viens, là, les oreilles me boucardent.
1: Ben, c'est sûr, mais en même temps, tu roules 150.
4: Hey, c'est ça. Ben, non.
3: Elle roule, c'est plus.
1: Elle roule.
4: Arrêtez, là.
1: Elle peut bien être traumatisée crânienne.

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1: Hey, ils sont là avec le beau soleil d'été. Bonjour, les Crinqués.
2: Salut.
3: Allô.
1: Non, tabarouette, t'es donc bien suave.
3: Mais oui, il fait chaud.
2: Avec M. Hey. Charrette.
1: Ben oui.
3: Non, mais c'est parce qu'il annonce beau les prochains jours. Ah, bon, là.
1: Ah, ben oui, puis moi, quand il fait beau, on parle de main. Oui, Yannick. Et vous savez ce que l'on... vous savez ce, ce que l'on
2: ça
1: sait...
2: Ça va déraper, sûr.
1: Ça va déraper. Ben oui, vous savez ce que l'on s'étend sur l'écart lorsqu'il fait chaud comme ça?
2: Oh, on se badigeonne crème solaire.
1: De crème solaire. Puis oui. On a une esthéticienne pour nous en parler.
3: Je voulais vous en parler de la fameuse crème solaire. OK, les gars, on vient au bouton.
1: Oui, oui, oui.
3: Parce que là, l'été est là. On va se crémer pendant quelques mois parce que oui. Le soleil va être là aussi. Et c'est la semaine de prévention du cancer de la peau cette semaine. Je trouvais ça important de vous en parler parce que les cancers de peau sont de plus en plus fréquents, de plus en plus jeunes aussi. Et est-ce que vous vous en mettez, vous autres, la crème solaire?
1: Non.
2: Ben, moi, j'en mets plus que j'en mettais. Parce que j'ai pogné des sérieux coups de soleil à un moment donné. Ben, je m'en mets. Oui, je mets. Des fois, ça peut arriver que j'oublie, là, mais la plupart du temps, ouais, j'essaie de m'en mettre.
3: Puis pour toi, Nico, tu vas souvent te baigner dehors. T'aimes ça passer tes journées dehors, puis tu mets pas de crème solaire?
2: Non.
3: Mais là, faudrait.
1: Ben oui, je sais bien, mais laquelle? Nico, laquelle de

0: en bleu. Exactement. Ouais. Fait qu'on a la protection minérale, ça, on la conseille plus pour les enfants, les bébés. Okay. Puis on a la protection chimique, ça, là, tu mets ça sur ta peau, puis c'est pas collant, c'est pas blanc. Tu viens pas, là, blanc-bleu avec ça.
1: Mais là, chimique, est-ce qu'on va pogner un cancer de la peau à cause de la crème solaire?
0: Pas du tout. Non, on appelle ça un filtre chimique parce que le filtre minéral, c'est vraiment comme si on se mettait une deuxième peau. Ah, chimique, ouais. C'est que c'est des filtres, mais tu sais, il y a de la chimie, il y en a partout, là. Oui, l'air, ben oui. C'est de la chimie, puis tout le fait que c'est pas dangereux. Mais le filtre chimique, lui, ce qu'il va faire, c'est qu'il va agir comme une éponge. Fait qu'il va absorber les rayons du soleil jusqu'à 2 heures de temps. Fait que c'est pour ça qu'on dit d'en réappliquer aux 2 heures. C'est que ça gonfle pendant 2 heures de rayons. Puis à un moment donné, l'éponge, le filtre est saturé. Fait qu'il faut en remettre. C'est pour ça qu'on en remet après la baignade, après avoir chaud, après s'être essuyé aussi. C'est bien, bien important. Fait que vous avez les deux différences. Filtre minéral, filtre chimique. Mais l'important, c'est d'en mettre de la crème solaire. C'est bien, bien important. Fait que voilà, crèmez-vous, les amis. Et si jamais.
2: Le chiffre, c'est important parce que moi, j'ai de la 30 chez nous. C'est bon, ça?
0: Mais écoute, souvent, on va penser que, exemple, la 60, ça va protéger 2 fois plus que de la 30, mais pas du tout.
3: Voyons.
0: On parle que c'est peut-être un 2% de plus. Fait que, tu sais, que vous ayez de la 30 ou de la 60, c'est sûr que le plus que vous avez, mieux c'est, mais on conseille minimum 30. Okay. Puis il faut vérifier que ce soit UVA, UVB, puis vous allez l'avoir d'encerclé sur la bouteille aussi. Ah, ça, bien. C'est bien, bien important.
2: C'est mieux en crème ou en spray? Parce que moi, en spray, j'haïs ça.
1: Hey, c'est une bonne question, ça.
0: Hein? Ben, spray, là, moi, je le conseille plus après. Fait que tu commences avec la crème, t'es sûr que t'en as partout, parce qu'en spray, s'ils ventent, si t'oublies un spot, tu peux arriver avec une patch de coups de soleil, puis après ça, t'es pas brûlé.
2: Gris en habitant.
0: Ouais, exactement. Fait que ça, je le conseille plus pour la réapplication, là, la crème solaire en spray.
3: Wow.
0: Mais sinon, commencez par une bonne couche de crème. On n'oublie pas aussi les oreilles, le nez, le visage.
2: Les pieds. Moi, quand je suis allé à Cuba, la dernière fois, j'ai pris des coups de soleil sur des pieds.
1: Ah, mon Dieu, t'avais des barbottes.
2: C'est de la petite peau mince, là, qu'on a sur des pieds.
1: Ah, mon Dieu.
0: Ça fait mal, là. T'as même pas. T'as de la misère à mettre tes gougounes après.
1: Ah, ben, crèmez-vous, la gang.
0: Crèmez-vous. N'oubliez pas aussi les chapeaux, les casquettes pour le fond de teint.
2: Ouais, parce qu'il y en a qui pognent des coups de soleil dans le cuir chevelu.
1: Exactement. Puis si vous en avez pas de chapeau, si vous croisez, ils vont derrière. Il y en a bien plein, vous prêtez.
0: Oui, ben oui, mais va le dis pas, là. C'est pas gentil. Puis vite, là, si jamais il y a un grain de beauté qui vous stresse, là, vaut mieux le faire vérifier que pas de le faire vérifier. Si vous voyez qu'il change de couleur, qu'il est pas rond, qu'il est irrégulier, qu'il y a comme une croûte qui s'enlève, qui tombe, vaut mieux pas prendre de chance. Oh, allez faire vérifier les grains de beauté qui vous tracassent.
1: Hey, tu devrais envoyer ton CV à Salut Bonjour, toi.
0: Ben écoute, je pourrais. Parce qu'il y en a des cancers de peau qui sont juste en surface, mais il y en a qui ça peut être métastatique puis s'infiltrer dans les cellules, finir en cancer plus grave. Fait que c'est bien, bien important.
2: Ben, crèmez-vous, la gang. Hein?
1: Ben oui, crèmez-vous.
2: On se jeune, tout le monde en même temps.
1: Absolument.
0: Ouais, Yannick, tu me fais-tu le dos après-midi?
1: Ah, okay. Ben on vous laisse, mais on se crème.
0: OK, bye-bye.
2: Bye-bye.

0: en rappel.
1: C'est le 5 juin. Bon matin, Ariana Love.
2: Bon matin. Hey, déjà, le mot dur, ça n'a pas de sens.
1: Je sais.
2: Simon, genre, qu'on a cligné des yeux, puis ouais. On cligne une fois des yeux, puis on est rendu en septembre. On est rendu à Saint-Tite.
1: Oui, Noël s'en vient. Oui, Festival Western.
2: Noël, c'est demain matin, la gang.
1: T'as un petit quiz pour nous autres, comme à l'habitude, dans ce beau vendredi.
2: Ben oui, aujourd'hui, 5 juin, journée mondiale de l'environnement, puis je pense que on n'en parlera jamais assez à quel point l'environnement, c'est de plus en plus important. Là, on le voit, là, juste la météo là, dans les dernières semaines. C'est un peu alarmant. Puis là, je me suis dit, hey, gars, on va pas aller taper sur les doigts des gens. On va faire un petit quiz loufoque, sympathique, en ce vendredi, comme à l'habitude.
1: Yes.
2: Alors, une question, trois choix de réponse.
1: Je suis prêt.
2: C'est à toi de sortir ton Charles Tissère.
1: Ou ma Greta. Est-ce qu'elle est ma Greta?
2: Greta Thunberg.
1: Thunberg, oui. Elle est jamais bien loin en dedans de moi, Greta.
2: Quel objet permet généralement d'économiser le plus d'eau à la maison? Est-ce que c'est de fermer le robinet pendant que tu te brosses les dents, de réparer une toilette qui fuit ou d'utiliser un verre réutilisable? Dans ta face de chevreuil sur l'autoroute, c'était parfait.
1: Là, j'étais là, c'est quoi le rapport du verre? La toilette qui fuit, non?
2: Oui, de réparer une toilette qui fuit, c'est vraiment l'élément qui va vous faire économiser le plus d'eau. Quel objet du quotidien contient souvent des microplastiques invisibles? Est-ce que c'est certains vêtements synthétiques, les crayons de bois ou les oranges biologiques?
1: J'ai goût de dire les oranges.
2: Non, en fait, ton linge...
1: OK.
2: Ton linge, ouais, du linge fait avec des fibres synthétiques contiennent, sans savoir, là, du plastique. Puis, on n'alarmera pas les gens, mais la peau peut en absorber un peu.
1: C'est-tu
2: ça peut
1: vrai?
2: Devenir cancéreux éventuellement après plusieurs années. Bon, on ne dira pas que vous allez avoir tous des cancers, mais ça peut éventuellement, tranquillement, pas vite, à un moment donné. Pourquoi les villes plantent-elles plus d'arbres au quotidien? Est-ce que c'est pour cacher les écureuils stressés, pour réduire les îlots de chaleur ou pour empêcher les pigeons de comploter?
1: Ah, les îlots de chaleur, il y a tellement de différence quand t'as des arbres.
2: Puis c'est fou à quel point une ville avec des arbres matures, je trouve ça tellement plus beau.
1: C'est beau. J'ai une de mes amies qui reste dans MDG à Montréal, près de la station de métro, la première dans la bleue, là, Snowdon. Mm-hmm. Et en avant, dans la rue, fait chaud, l'été fait 40, puis elle a quasiment 9 degrés de différence dans sa cour avec ses gros arbres. En ville aussi, à la campagne, chez nous, on voit la différence. Là.
2: Ouais, moi, je m'ennuie là, de rouler là, sur les routes. Là, quand on était petits, il y avait les arbres qui traversaient de bord en bord. Oh mon Dieu!
1: À la deuxième à Chaoui, mais que tu passes là, tu vois, c'est pareil.
2: Quel aliment demande souvent le plus d'eau à produire? Est-ce que c'est un bœuf, une patate ou une lentille?
1: Le bœuf, je pense.
2: Le bœuf, effectivement. Puis la lentille, c'est ce qui en demande le moins.
1: Ah ouais?
2: En fait, c'est pour ça qu'on dit que de transférer un peu de végétaux, protéines végétales, ça peut faire du bien. Pourquoi les abeilles ne sont-elles pas les seules pollinisatrices importantes? A, parce que les papillons, les oiseaux et les chauves-souris participent aussi à la pollinisation. Parce que les cactus votent contre elles ou parce que les écureuils transportent du pollen dans leurs joues à tous les jours?
1: Je dirais avec A, les chauves-souris puis tout le kit, les écureuils.
2: Ouais, les papillons, les oiseaux et les chauves-souris sont aussi des grands pollinisateurs, bien que les abeilles fassent 85% de la job à elles seules. Quel moyen de transport émet généralement le moins de CO2 par personne? Le train, l'avion ou le bateau de croisière?
1: Ah, le train.
2: Le train. Et étonnamment, l'avion vient en deuxième.
1: Ah ouais.
2: Les bateaux de croisière, c'est ce qui pollue le plus.
1: Ouais, mon Dieu, oui.
2: Pourquoi recycler l'aluminium est-il particulièrement utile? Parce qu'il peut être recyclé presque à l'infini, parce qu'il devient plus brillant à chaque recyclage ou parce qu'il sent le barbecue après usage?
1: Et étant donné que j'ai été guide à la Style Énergie pendant longtemps, je te dirais parce qu'il est recyclable à l'infini.
2: Oui, pratiquement à l'infini. Puis la bonne nouvelle en plus avec le papier d'alu, là, si vous faites une papillote sur le barbecue, la bonne nouvelle, c'est que vous n'avez pas besoin de passer 3 heures à le laver. Vous faites juste le plier, vous mettez ça direct au recyclage. C'est le seul qu'on n'a pas besoin de laver ou de rincer parce que vu qu'il va être fondu, va être enlevé, nettoyé, grillé, whatever, là, comment t'appelles ça. Ça va pouvoir le réutiliser sans problème. Dernière question pour toi. Quel phénomène est directement lié au réchauffement climatique? L'augmentation de certains événements météo extrêmes, la disparition des devoirs de maths ou les nuages en forme de brocoli géant?
1: Ah ben... les brocolis géants.
2: Ouais, non, mais pour vrai, il y a de plus en plus d'animaux bizarres là, dans le ciel quand on regarde ça. Je suis télé en H. Hein. Fait que moi, les nuages ont des formes bien précises, mais non, c'est vraiment les effets météo extrêmes. On l'a vécu là, dans les dernières semaines. Ça n'a pas été facile, là, les gros orages.
1: Les vents, c'était impressionnant.
2: Les risques de tornades, les ouragans, là, mais on a vécu un restant d'ouragan, même ici en Amérique du Nord. Là, je me souviens, il y a deux ou trois ans, les restants des villes, ça avait inondé Louisville, Yamachiche au complet. Fait que c'est, ça apparaît sur les changements climatiques. Alors, si vous êtes capable de faire un petit effort supplémentaire.
1: Absolument.
2: Pas juste aujourd'hui, en la journée de l'environnement, mais en tout temps, ça serait parfait.
1: Ben oui, Ariane, merci. Puis on te retrouve pour starter le week-end avec un road trip de 13 heures aujourd'hui, oui. Je pense.

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1: Bon réveil, bon début de journée en ce petit dimanche matin qu'on souhaite un peu plus ensoleillé qu'hier, hein, on va se le dire, là, avec de la pluie qu'on a connue pour ce qui est de samedi. Mais ça risque pas de s'améliorer parce qu'on nous prévoit aussi des averses là, pour aujourd'hui. Donc finalement, c'est une fin de semaine sous la pluie. C'est ce qu'on aura. Je vous en donne plus de détails là, dans les prochaines minutes pour les prévisions là, pour la journée d'aujourd'hui. Peut-être que vous vous êtes dit, bon, on va garder ce qu'on a à faire à l'extérieur dimanche étant donné que hier, c'était ordinaire. Ben là, peut-être des averses pour aujourd'hui. Bref, je vous en parle un peu plus tard tantôt. Francis de Grand Prix avec Kevin Parent, musique, ça s'en vient. Roxane Bruno sera là. Daniel Bélanger aussi s'amène. Et ben, pour tout de suite, on passe avec Phil J. Smith. Voici, on est encore là à Country Pop.

Oui, on a connu de la pluie, des nuages hier. Eh bien, mauvaise nouvelle, c'est pas mieux aujourd'hui. Donc, on aura droit à des averses pour la journée d'aujourd'hui, dimanche, avec un maximum de 20. Donc, c'est une fin de semaine un peu, ordinaire, si on peut dire ça comme ça. Faut trouver des activités à faire à l'intérieur pour aujourd'hui encore. Peut-être que ce sera pas si mal que ça parce que c'est des averses qui seront prévues là, pour la journée d'aujourd'hui. Donc, ça veut dire que ça part puis ça arrête. Le début de la semaine sera un peu plus beau. Donc, on parle de soleil pour lundi avec un max de 25. Mardi aussi, c'est du soleil, 27 comme maximum. Peut-être des averses prévues pour mercredi, mais quand même, c'est une somme toute une belle semaine là, qui s'en vient après un week-end plutôt ordinaire, on va se le dire. On y va avec Daniel Bélanger. Voici Sèche tes pleurs à Country Pop et sur l'application Radio Country Pop. 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

Oui, bon réveil à vous en ce dimanche matin. C'est Yannick Denoncourt qui est là avec vous jusqu'à 8h30, jusqu'à l'arrivée de Jessica qui sera avec vous sur le coup du 8h30 avec plus de musique et plus de new country, de la musique. J'en ai pas mal pour vous autres aussi, ce qui s'en vient dans les prochaines minutes. Vince Lemire sera là. Il y aura deux frères également, lendemain de veille. Le Blue Ridge Band aussi, un band new country québécois qui chante en français aussi. On les adore, donc ça s'en vient dans les prochaines minutes. Et Laurence Saint-Martin aussi avec sa plus récente Ciao Bye. D'ailleurs, Laurence Saint-Martin qui vient de lancer un nouvel album il n'y a pas tellement longtemps. Mais pour tout de suite, on y va avec Charlotte Cardin. Voici Tant pis pour elle à Country Pop.

Bon début de journée, bon réveil en ce dimanche matin. C'est Yannick qui est là avec vous jusqu'à 8h30 pour Country Pop le matin, édition week-end. Il y a un groupe qu'on aime beaucoup ici à Country Pop, c'est le Blue Ridge Band. C'est un groupe qui a fait du New Country, souvent en français, en anglais aussi. C'est des gars de Québec. C'est Jérémy Plante qui a fait Star Academy une couple d'années, qui est le chanteur du groupe. Et ça va très bien pour eux. Là. Ça va très, très bien pour la formation. Aujourd'hui, 7 juin, je suis allé voir, j'étais curieux de voir où ils étaient en spectacle dans les prochains jours, dans les prochaines semaines. Aujourd'hui même, 7 juin, ils sont en show à Nashville, au CM Hay Fest, donc un gros festival là-bas à Nashville, qui est la mecque, bien sûr, du country. Donc, ils sont là, aujourd'hui, 7 juin, donc ça va très bien pour eux. Puis après ça, ils vont revenir au Québec et également une grosse tournée un peu partout au Canada aussi. Ils seront dans le coin de Castleman. Ça, c'est dans l'Est ontarien, en fait, dans le coin d'Ottawa, là, pas très loin de là. Dans le coin de Cavendish également. Si vous allez à l'île du Prince-Édouard, vous allez peut-être les croiser cet été. Ils seront là au mois de juillet. Il y a plein de spectacles aussi au Québec, à Saint-Georges, en Beauce, à l'Abbé, au Lac-Saint-Jean, au Saguenay, en fait, à Saint-Nicolas, dans la région de Québec. Donc, bref, ils seront de retour au Québec avec plusieurs spectacles un peu partout. Donc, ça va bien leur affaire. On les écoute justement avec Le Roche à Country Pop et sur l'application Radio Country Pop. Bon début de journée.

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On y va avec Kingdom Street à Countrypop. Et bon début de journée en ce dimanche matin.

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1: Bon matin, bon début de journée. C'est Yannick Denoncourt qui est là avec vous jusqu'à 8h30, jusqu'à l'arrivée de Jessica qui sera là avec plus de musique et surtout plus de New Country, les Blitz d'une heure de hit, même 92 minutes de hit. Donc pour vous, c'est avant midi. Et par la suite, bien sûr, il y aura Nico sur l'heure du lunch et Ariane cet après-midi. Mais dans quelques instants, je vous parle de la journée d'aujourd'hui. Ça va avoir l'air de quoi côté météo pour la journée d'aujourd'hui. Ouais, on a eu une journée plutôt ordinaire hier, mais ça risque d'être un peu la même affaire aujourd'hui. Peut-être un peu moins pire, mais quand même, je vous en parle dans les prochaine minute, restez bien branchés. En musique, David Jalbert s'en vient. Il y a Olivier Dion aussi qui sera là. Simple Plan aussi. François Lachance, Jean-François Posé aussi qui s'en vient là, cette semaine. D'ailleurs, je vais vous en parler pour le Festival Énergique à Shawinigan. Mais pour tout de suite, on y va avec Corneille. Voici Encre Rose à Country Pop. 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

Ouais, une bonne nouvelle pour partir la journée, c'est quand même plus de 26 500 $ qui ont été amassés du côté de Shawinigan pour la campagne du biscuit sourire chez Tim Horton qu'on a connu il y a quelques semaines de cela. Et ces argent-là, cette somme d'argent-là, devrais-je plutôt dire, est remis au trash. C'est le travail de rue communautaire du côté de Shawinigan donc qui reçoit ce montant-là. Ça en fait, ça, du biscuit sourire quand même vendu. Et belle somme aussi amassée du côté de Louisville dans la MRC de Maskinongé pour ce qui est de la même campagne, bien sûr, du biscuit sourire. C'est plus de 16 900 $ qui ont été amassés grâce à la campagne du biscuit sourire et tout l'argent recueilli va à la maison de jeunes L'Éveil Jeunesse donc qui a annoncé le montant là, un peu plus tôt cette semaine donc quand même la maison de jeunes L'Éveil Jeunesse qui a tenu à remercier chaleureusement tous les citoyens, les entreprises, les organismes, les partenaires qui ont acheté des biscuits sourire au cours de la campagne, les bénévoles aussi qui ont fabriqué aussi dans les succursales de Tim Horton les fameux biscuits sourire. Donc autant du côté de Shawinigan pour le trash, donc 26 500 $ pour le trash et 16 900 $, là, presque 17 000 $ pour ce qui est de la maison des jeunes L'Éveil Jeunesse à Louisville. Ça en fait beaucoup d'argent et ça en fait beaucoup de biscuits surtout. Donc, on en a mangé pas mal pour la bonne cause. On y va avec Olivier Dion. Voici Fou à Country Pop et sur l'application Radio Country Pop. Bon réveil, bon début de journée en ce dimanche. Je te

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Ouais, l'été sera officiellement lancé du côté de Shawinigan cette semaine parce que c'est le grand retour du Festival Énergique hein, qui commence ce jeudi 11 juin avec Drumkick Murphys qui sera sur scène et également vendredi, grosse soirée vendredi soir, Fred sera là, je pense qu'il va y avoir du monde pas mal. Cain sera là également sur le coup de 19h30 et également Classe Moyenne aussi va être là aussi en début de soirée et samedi aussi, ça promet, Cindy Bédard sera là, une fille de la région qui fait du country sera là, on la connaît bien Cindy. Il y a également aussi Joël Vogue qui a participé à Star Academy. On s'en souvient, c'est le cowboy de Star Academy qui, bien sûr, sera là. Il vient de lancer d'ailleurs un nouvel album là, cette semaine, pas plus tard que cette semaine, Joël, donc qui sera là avec sa guitare, ses musiciens, tout le kit. Et Jean-François Posé aussi sera là samedi soir pour terminer la soirée, terminer le festival. Donc Jean-François Posé, bien sûr, bien connu, membre des Cowboys Fringants qui fait maintenant carrière solo. Ça va super bien son affaire. Et il sera pas en show partout là, cet été, Jean-François Posé, pour ce qui est des festivals, mais il sera du côté de Shawinigan samedi soir prochain, donc ça promet. Il reste encore des billets, si vous voulez vous procurer des billets, d'ailleurs, vous allez sur festivalenergique.com, donc c'est possible de s'en procurer assez facilement. Donc, très beau festival qui en est, comme je vous l'ai dit, à sa deuxième édition. Super setup, très beau site. D'ailleurs, situé là derrière le centre Gervais Auto, il y a du stationnement en masse également, donc il y a des manèges, toutes sortes d'affaires pour les jeunes aussi, donc bel événement, donc qui commence jeudi prochain. Justement, le voici, Jean-François Posé avec Ballon Sonde à Country Pop et sur l'application Radio Country Pop.

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1: Vous y étiez peut-être hier, il était sur la scène du côté de la Maison de la culture Francis Brisson dans le secteur Grand-Mère, Émile Bilodeau qui est en show. Émile Bilodeau qui sera de retour d'ailleurs le 23 juin prochain pour le gros show de la Saint-Jean qui sera cette année du côté de Trois-Rivières dans le secteur Saint-Louis-de-France. On lui a parlé un petit peu plus tôt cette semaine à Émile Bilodeau. Donc, beau show hier, sans doute, peut-être que vous y étiez. Parlant de bon show, ben, il y en a plein qui s'en viennent aussi du côté du cabaret Lac-Saint-Pierre à Yamachiche, du côté de la Porte de la Mauricie. On a annoncé il y a quelques semaines la programmation. Déjà, il y a un spectacle qui est complet. Les billets se sont vendus sans vraiment donc en avoir parlé. C'est Éric Lapointe qui est complet. Donc, le 5 novembre prochain, ça s'est vendu assez rapidement. Merci. Dépêchez-vous aussi pour les prochains spectacles. Réal Bellan sera là le 24 septembre prochain avec un nouveau spectacle. Marie-Hélène Thibert aussi qui sera de passage avec un hommage intime à Dalida. Il y a également aussi Brain Leboeuf qu'on adore. Donc, Mes Blues passent plus dans la porte le 15 octobre prochain. Marie-Chantal Toupin aussi qui fait un retour sur scène aussi et qui sera là, elle aussi, là, au mois d'octobre prochain. Il y aura Stéphane Fallu aussi. Beaucoup de spectacles d'humour qui seront présentés. Le spectacle qui a été déplacé, là, qui était originalement présenté le 16 avril pour ce qui est de Marjo, ben, ce sera présenté le 19 novembre prochain. Donc, si vous aviez vos billets, vous allez pouvoir vous reprendre. Marc Hervieux aussi sera là de passage aussi avec un nouveau spectacle, un spectacle bénéfice, en fait. Et également, l'humoriste Midi Boussaïdan viendra présenter son show. Il y a aussi Cathy Gauthier en rodage aussi, un nouveau spectacle pour Cathy Gauthier. Rodage aussi du spectacle d'humour de Dave Morissette. Ben oui, Dave Morissette qu'on connaît comme ancien joueur du Canadien, commentateur sportif. Il va en humour, donc avec un show, donc il va venir nous présenter ça très bientôt, en fait, l'année prochaine, le 12 mars prochain, en 2027. Steve Hill fait partie de la programmation La Chicane, donc vraiment belle programmation donc du côté du cabaret Lac-Saint-Pierre. On y va avec Éric Lapointe qui a vendu ses billets comme vraiment là, en un tour de main pour ce qui est du spectacle présenté au cabaret Lac-Saint-Pierre. Le voici avec Je rêve encore à Country Pop et sur l'application Radio Country Pop.

Ouais, bon début de journée en ce dimanche. C'est Yannick qui est là avec vous jusqu'à 8h30. Et je suis là aussi sur semaine avec Country Pop au retour. Ça va être une belle semaine cette semaine. Grosse semaine aussi parce que c'est la dernière semaine avec Brigitte Boisjoli. Donc après ça, on prend une pause pour la période estivale. Donc en fait, c'est Brigitte qui prend une pause. D'autres, on va être là. Mais Brigitte sera absente là, pour la période estivale, bien occupée avec plein de choses cet été. Donc elle va nous dire ça au courant de la semaine. Donc soyez là, on est là avec vous du lundi au jeudi de 16h à 18h pour Country Pop au retour. Également Nathalie Simard aussi, on a la chance de l'avoir avec nous aussi. Nathalie qui continue, là, elle, pour aussi encore quelques semaines avant la pause pour ce qui est de la période estivale. Elle vous accompagne du lundi au jeudi entre 8h30 et midi pour Country Pop au travail, donc en avant-midi. Donc Nathalie qui nous fait le plaisir de sa présence, toujours agréable de l'écouter d'ailleurs. Donc elle sera de retour demain sur le coup de 8h30. On y va avec Richard Séguin, voici aux portes du matin, un classique à Country Pop. Bon début de journée.

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1: C'est un honneur de faire partie de votre début de journée. C'est dimanche. Yannick qui est là avec vous pour encore une petite demi-heure jusqu'à 8h30, jusqu'à l'arrivée de Jessica, qui elle aura plus de musique, surtout plus de new country pour vous autres, avec 92 minutes de hit. Donc, tantôt, sera là sur le coup de 8h30. En attendant, ben moi, j'ai de la bonne musique pour vous autres. On va se rappeler quelques souvenirs, entre autres avec Rock Voisine, comme j'ai toujours envie d'aimer. Annie Villeneuve sera là avec Tombé à l'eau, William Delaurier avec Je lève mon verre. Donc, ça s'en vient dans les prochaines. Pour l'instant, on y va avec Tibbs. Voici Nation à Country Pop. C'est Country Pop le matin, édition week-end.

absolument saluer aujourd'hui les gens qui ont participé au relais pour la vie de la Société canadienne du cancer. Ça avait lieu hier du côté du parc de la rivière Grand-Mère. Je sais que la température était peut-être pas tout à fait de votre bord, mais quand même, je pense qu'on a réussi à faire un bel événement, donc pour ramasser des dons, là, des sous, bien sûr, pour la recherche et les services également qui sont offerts par la Société canadienne du cancer. Je sais que des gens de partout en Mauricie y ont participé. Bravo, bravo à vous. Donc, hier, ça se passait là, du côté de Shawinigan. Oui, secteur Grand-Mère. Un seul et unique relais pour la vie. Maintenant, on sait qu'il y en avait plusieurs autrefois. Maintenant, c'est un pour la grande région de la Mauricie qui a lieu à chaque année du côté du parc de la rivière Grand-Mère. Je veux saluer également les petits entrepreneurs hier, oui, qui ont participé à la grande journée des petits entrepreneurs. Ça se déroulait aux quatre coins du Québec hier. Il y avait des endroits en Mauricie où on pouvait aller, encourager, on pouvait aller acheter des produits fabriqués par nos petits entrepreneurs. C'était le cas du côté de Louisville, du côté de Saint-Alexis-des-Monts, du côté de Saint-Boniface également. Je sais que ces jeunes-là ont travaillé très fort hier, donc ça sans doute était une belle journée pour vous. Donc, c'était la grande journée des petits entrepreneurs qui revient à chaque année. Donc, on se dit à l'année prochaine, bien évidemment. On y va avec Annie Villeneuve. Voici Tomber à l'eau à Country Pop et sur l'application Radio Country Pop.

C'est l'heure pour moi de vous souhaiter une excellente journée. Je vais aller profiter de la mienne du dernier jour du week-end en ce dimanche. Dans les prochaines minutes, c'est Jessica qui s'en vient avec plus de musique, surtout plus de New Country. Elle vous accompagne jusqu'à midi. Nico sera là sur l'heure du lunch entre midi et 13h. Et cet après-midi, bien sûr, Ariane Damour sera là pour le road trip du week-end avec des blitz, bien sûr, de musique et beaucoup de New Country pour vous autres pour passer votre dimanche. On se laisse avec Ludovic Bourgeois avec Jamais s'oublier d'ailleurs. Ludovic qui a monté sur scène jeudi soir dernier du côté de l'amphithéâtre Cogeco à Trois-Rivières. Ceux qui étaient là pour le spectacle de Sylvain Cossette. C'était une belle surprise là, pour les gens. Donc, invité surprise Ludovic qui était là. Ouais, ben passe une belle journée. Puis on se dit à lundi. Demain, je serai là sur l'heure du midi pour Country Pop le midi. Mais également aussi pour Country Pop au retour avec Brigitte Boisjoli et Stéphanie Veillette. Voyez-y.

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8: Ce dimanche, on se réveille tranquillement avec 92 minutes de hit jusqu'à ce que je remets avec vous ce matin. Et je vais vous aider à vous réveiller, même si à l'extérieur, c'est quand même nuageux. Ça va être ensoleillé un peu plus cet après-midi, c'est la bonne nouvelle. Mais du soleil, il y en aura dans les prochaines minutes en musique avec Laurence Nerbonne. Et on passe ces 92 minutes de hit avec un gros artiste, New Country, Blake Shelton. Voici Stay Country or Die Trying à Country Pop.

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1: Je vais dire une phrase qui fait très adulte et surtout très small talk, mais je dois quand même admettre que je suis d'accord avec cette phrase-là. Ça fait du bien la pluie parce que ça fait retomber l'humidité et dans les prochains jours, on va être quand même bien malgré la chaleur. Bon, maintenant que c'est dit, passons aux choses sérieuses. Nos 92 minutes de hit qui se poursuivent sur les ondes de country pop avec dans un instant Jean Leloup, Amir s'en vient. Mais là, on retourne avec la musique d'un artiste qu'on a découvert en 2010.

exactement. On sera nombreux à gâter nos papas. C'est la fête des pères qui s'en vient. Peut-être que là, vous commencez à penser à quoi acheter. Puis c'est le bon moment. Deux semaines avant, là, un peu comme nos papas, parfois, on s'y prend en dernière minute. 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Et pensez-y tout de suite, vous pourrez pas dire que vous aviez pas été averti et que vous avez complètement oublié. À Country Pop, voici la musique de Madeleine Merlot. On écoute Kiss Kiss.

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En voiture, direction Grand-Mère, Saint-Boniface ou Notre-Dame-du-Mont-Carmel, je vous souhaite une très, très belle journée à l'écoute de Country Pop. Jessica Saint-Germain avec vous ce matin. Journée qui sera parfaite pour peut-être aller au cinéma, faire une activité jeu de société, mais faites-vous-en pas. Cet après-midi, on va pouvoir sortir dehors, ça sera moins nuageux. On prévoit quelques éclaircies et vers la fin de la journée, là, le soleil devrait réapparaître avant de se coucher, donc c'est la bonne nouvelle. Dans les prochaines minutes, sur 92.9, la musique de Laurie s'amène. Mais juste avant, c'est Ella Langley.

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7 ans déjà, on disait adieu à une chaîne de télé bien connue au Québec qui a marqué notre enfance, notre adolescence pour plusieurs, Musique Plus. Hein, dans les années 80, 90, 2000, c'était la référence niveau musique au Québec. Ça s'est fermé en 2019, mais là, on verra réapparaître ça très prochainement. Le 11 juin, c'est la date à mettre au calendrier, c'est-à-dire jeudi prochain. La plateforme TikTok qui aura donc sa chaîne Musique Plus. J'ai tellement hâte de voir le genre de vidéo qui sera fait. Je trouve ça le fun aussi que les nouvelles générations auront leur Musique Plus à eux aussi. Et si jamais la chaîne TikTok est à la recherche de VJ, ben je vais clairement donner mon nom. Ça a toujours été un rêve, comme plusieurs d'entre vous d'après moi. Sur les ondes de country pop, Taylor Swift s'en vient avec The Fate of Ophelia. Et juste avant, on écoute la musique

0: Vos 92 minutes de hit qui se terminent. Par contre, ben, on s'accompagne jusqu'à midi sur les ondes de Country Pop. Plus de musique, plus de New Country avec dans les prochaines minutes Stephen Lee Olsen.
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plusieurs jours déjà, plus d'une semaine que c'est terminé, cette folie des séries au Québec, cette frénésie qui m'a emportée. Hein? Je ne m'attendais pas autant à devenir fan du Canadien, mais je peux vous dire, ça faisait du bien de voir que tout le monde tripait sur la même chose en même temps au Québec. C'est quand même rare. Je m'ennuie de ça quand je vois les mots en français de Dobesh remercier les partisans. J'ai la petite larme à l'œil, j'ai déjà hâte à la saison prochaine. S'ils se rendent en série, j'ai encore plus hâte. Est-ce que pendant ce temps-là, je vais écouter la Coupe du Monde pour me consoler? Pas du tout, mais je salue tous ceux qui vont le faire. À Country Pop, je vous souhaite une très belle matinée. On est ensemble jusqu'à midi. Et tout de suite, c'est la musique du James Bond.

le dimanche, certains préparent les lunchs de la semaine aujourd'hui, d'autres qui vont prendre ça relax, puis d'autres qui n'ont pas le choix de commencer à faire leur boîte, parce que là, juin est commencé, le 1er juillet va s'approcher tranquillement, peut-être que vous venez d'acheter votre première maison, peut-être que c'est votre deuxième maison, ou le déménagement d'un ami qui s'en vient, parce qu'il faut s'entraider, faut aller s'aider, on se dit qu'on va avoir de la pizza gratuite après, donc voilà, bon déménagement à tous ceux qui vont faire ça dans les prochaines semaines. À Country Pop, Kate Ryan s'amène avec Ella Ella, gros classique après la musique de Bryan Adams, When You're Gone.

écoute en voiture sur le 92.9, sur l'application Country Pop également, directement à la maison. Je vous souhaite une très belle journée. Certains qui vont peut-être tranquillement penser à ce qu'ils vont faire dans les prochains jours. 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Sur les ondes de Country Pop 92.9, c'est la musique de Chase Rice et Florida Georgia.

ce soit pour pratiquer vos danses country ou simplement pour écouter du bon new country, là, restez bien branchés à Country Pop, votre référence new country. Dans les prochaines minutes, Jason Aldean s'amène avec Don't Tell on Me, également la musique de Josh Ross au retour.

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Depuis quelques mois déjà, je fais partie de la belle équipe de Country Pop et ça me fait tellement plaisir quand je vois que vous êtes là à l'écoute aussi, les auditeurs. 50 000 auditeurs, ça se maintient, c'est tellement le fun à voir que vous êtes là en écoutant la radio, bon, peut-être en travaillant, peut-être en vous dirigeant vers votre famille, aller faire des road trips en char en écoutant Country Pop, peu importe où vous allez grâce à l'application Country Pop. Merci d'être là, merci de participer à nos concours, à nos conversations farfelues. Merci d'être à l'écoute et je suis contente de continuer ça avec vous. À Country Pop 92.9, on écoute la musique de Dallas Smith.

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Et là, ben, encore une fois, de très heureux, d'après moi, gagnant qu'on a fait hier avec 1250$. Deux dames qui repartent bien heureuses, après moi, depuis hier. Monique Deschênes, Germaine Charbonneau qui ont gagné la carte pleine. Plein d'autres gagnants qui sont repartis avec de bons montants quand même. Je peux vous dire, ça part bien la semaine, ça, un lundi. On est heureux d'avoir gagné ce prix-là. 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C'est un rendez-vous. À Country Pop, tout de suite.

La carrière francophone va plus que bien. Elle prépare le terrain tranquillement pour une carrière anglophone. Charlotte Cardin qui a lancé vendredi une toute nouvelle chanson. Take Me Back, c'est nouveau, oui. On peut donc plus dire que The Way We Touch, c'est sa plus récente, non. Mais avec les nombreuses sorties de chansons qu'elle fait, est-ce qu'elle nous prépare un prochain album? Hein? J'en ai aucun doute. Charlotte Cardin, tout de suite sur les ondes de country.

vous avez prévu dans les prochaines heures. Je vous souhaite une très, très belle journée sur les ondes de Country Pop. Nico Bellemare s'installe dans les prochaines minutes et on termine ça avec Russell Dickerson dans un instant. Je vous souhaite une belle journée à l'écoute de Country Pop.

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1: Oui, ce road trip sera piloté par Ariane D'Amour à compter de 13h. Et moi, je vais sur la première partie. Bon dimanche, la Mauricie. J'espère que vous passez... Vous avez eu un bon dimanche matin et que vous êtes en forme malgré ben, le temps incertain. Hein? Tantôt de la pluie, tantôt des nuages, tantôt un peu de rayons de soleil. Le soleil sera de retour de la partie cette semaine et on lâche pas côté chaleur parce que lundi, mardi, on ira des alentours de 30, 31, 32 degrés. Vous dire à quel point j'ai hâte de me garocher d'un lac quelque part en Mauricie, à Saint-Gabriel-de-Brandon. Je sais, on m'attend quelque part là-dedans pour aller mariner d'un lac. Et ce midi, pour notre blitz du Nord de Hit sans arrêt, première partie du road trip, du gros stock, comme d'habitude, Pompey et Bastille pour vous autres des prochaines. Ça ferait aussi du Bruno Mars. Et pas une de ces dernières, j'avais vraiment envie de nous passer un bon classique de Bruno. Ça fait 3 jours que je l'ai dans la tête. Je me suis dit, hey, on va s'offrir Bruno et Just the Way We Are. C'est tellement, mais tellement bon cette chanson-là. Puis tant qu'à avoir du gros son, ben on commence ça avec nul autre que Alex Warren. Fever Dreams pour starter notre heure de lunch ensemble. Ce beau dimanche 7 juin. Merci d'être là à Country Pop via le web au countrypop.ca et sur vos haut-parleurs intelligents partout en Mauricie et au-delà de ça. Là.

midi 10, ça se poursuit notre heure de lunch. On va aller faire un tour dans les années 80 ensemble. Un mix actuel et d'une chanson des années 80 de mes chanteuses préférées. Elle a les plus belles jambes du monde entier. C'est Kygo et Tina Turner qui poursuit notre baie du Nord de hit sans arrêt avec What's Love Got to Do with It à Country Pop. 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

Toujours plus de New Country et dans quelques instants, moi j'organise votre week-end prochain parce que là, l'hiver a été long, le printemps était long et fret et quand le mois de juin arrive, on dirait que tout s'installe, tout prend sa place naturellement, la chaleur et les festivals qui commencent, gros festival, leur deuxième édition, grand lancement vendredi prochain, ça vous prend vos tickets, même s'il en reste pas beaucoup, manquez pas ça, je dévoile la programmation, je vous en reparle après Ludovic Bourgeois, Tina Martini. Et là, c'est Brother Osborne, Nobody's Nobody à CountryPop et CountryPop.ca.

une heure de hit sans arrêt avec le meilleur du New Country, ben ça se peut pas si je ne vous envoie pas cette sensation. Ella Langley, on l'adore et j'adore aussi cette chanson-là. C'est premièrement issu de son dernier album, Dandelion. Et je vous le dis, là, c'est l'album parfait de Weeknd pour faire du char. C'est une tune de road trip. Vous savez sûrement laquelle que je parle. Vous l'entendez en ce moment. On s'offre Choosing Texas d'Ella Langley à Country Pop et countrypop.ca. 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

0: 12h32, on vient de dépasser la demi de notre blitz du Nord de Hit sans arrêt et je pensais que j'étais seule au monde, j'ai fait un saut.
1: Je suis seule au
0: monde.
1: Oui,
0: Steph Veillette, t'as encore oublié ta sacoche à station.
1: Ben écoute, moi c'est monnaie courante.
0: Ah oui.
1: Oublie mon portefeuille, oublie ça. Fait que oui, je suis venue faire un petit détto. Puis là, moi, mon chum, on s'en va du côté de Sainte-Tech cet après-midi.
0: Hey, un petit détour.
1: Un petit gros détour, mais c'est pas une bonne raison. On s'en va rencontrer celui qui va nous marier.
0: Ah!
1: Oui, il est à Sainte-Tech. Fait que on s'en va le rencontrer cet après-midi pour la finition de paperasse.
0: Ah mon Dieu!
1: Pour tout ça, ouais.
0: Ben, j'en profite pendant que t'es là. Je t'ai pris au vol parce que... Vendredi prochain commence la deuxième édition de ce festival, ma foi, tant attendu. Grosse programmation pour la deuxième édition du Festival Énergique.
1: Oh oui!
0: T'es allé l'année passée et tu comptes y aller encore cette année. Là.
1: Ben écoute, cette année, je vais essayer de me libérer, mais là, ça commence jeudi. En fait,
0: jeudi.
1: C'est sur trois jours. Jeudi,
0: oui, c'est vrai.
1: Vendredi, samedi.
0: Oui, dans ma tête, dimanche, mais non, il n'y a rien dimanche.
1: Non, exactement. Fait qu'on, le dimanche, on peut s'en remettre notre, notre Festival Énergique. Écoute, j'aurais adoré à être là, mais moi, je suis moi-même en show jeudi prochain, fait qu'on va canceller, puis samedi le 13 aussi. Fait que je vais peut-être me libérer pour y aller le 12, donc ça se passe du 11 au 13 juin prochain. Gros nom international pour ouvrir ce festival-là, Dropkick Murphys.
0: Hey, ça va barder dans le parking du Sun Have.
1: Ah, regarde, ça va être malade. Je les ai vus en show une fois, Dropkick Murphys, et je me rappelle encore, ça va être malade.
0: Oh.
1: Le feu va pogner avec David Pinault.
0: Bon
1: sang.
0: Hey, gros party prévu avec Pinault.
1: Vous êtes pas prêts? Je pense qu'il y en a une couple qui vont caller malade vendredi à job. Irish Moutarde pour commencer ce beau festival-là et DJ Stella le vendredi. Il va y avoir des jeunes, Chaoui, parce que Fred sera là. Kain, classe moyenne et DJ Mika.
0: Hey, salutations, mon fiole. Il m'a dit, parrain, je veux des passes. Fait qu'il voulait aller voir Fred's.
1: Ah,
0: ça
1: ben
0: va
1: oui,
0: voir ça avec mon père.
1: Oh, oui. Oh, René à Fred's.
0: René à Fred's avec Thierry. Puis il a dit, hey, fais ça pour ton petit-fils. Puis là, moi, j'ai hâte de voir mon père dans grande roue.
1: Oh,
0: il dit, as-tu ça là? J'ai dit, oui. Il dit, ah, tabarnache. Il a pas dit tabarnache.
1: Ah, ouais, il a
0: chose,
1: dit le vrai mot.
0: Oui, exact.
1: On salue René. Et écoute, René va dire ce qu'il pense directement dans grande roue. Moi, je serais si j'étais un petit oiseau, là, j'aimerais ça aller voir.
0: Et tabarnak! Ouais, parce qu'il y a des manèges hein, pendant
1: l'énergie. Oui.
0: Sinon, le samedi, gros show aussi. Là.
1: Oh my God! Écoute, c'est un gars que je suis allé voir à Drummondville pour être sûr de ne pas le manquer au mois de février. JF Posé.
0: Ah, le cœur, la tête des Cowboys fringants.
1: Vous dire à quel point son show est bon. Tu sais, je savais que ça allait être bon parce que j'aimais les Cowboys fringants. Puis je me suis dit, bon, c'est comme le Cowboy fringant en arrière de tout ça, ça va être bon. Mais pour vrai, c'était capoté.
0: Ah ouais.
1: Joël Vogue, Cindy Bédard et le DJ Joe Verano aussi pour conclure ce beau festival-là. C'est comme 79$ pour les trois jours en admission générale. C'est ridicule!
0: Ouais, ça n'a pas de bon sens. Okay.
1: Ouais, festivalénergique.com, dépêchez-vous, là!
0: Ah, mon Dieu! Eh bien, merci Stéphanie pour les détails.
1: On s'en fait plaisir!
0: C'est Just the Way We Are, Bruno Mars.

Toile of Turnbull. 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Ben, la voici, la voilà. 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Bon dimanche midi.

0: Eh ben, c'est déjà terminé pour moi. 60 minutes, ça passe vite lorsqu'on est en bonne compagnie, parce que je sais que vous êtes près de 50 000 à nous choisir chaque semaine. C'est tellement un privilège, même un petit dimanche où est-ce que tout le monde brunch, tout le monde relaxe. Ariane D'Amour qui s'en vient avec le road trip du week-end. Puis à part ça, avec le petit bum, Morgan Wallen s'en vient pour vous autres avec I Got Better. On se retrouve demain matin, 6h pour Country Pop le matin. Ça va être un bonheur de me réveiller bientôt. Mais on va me reposer. On se retrouve demain. Bye bye!
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1: Bon, début de dimanche après-midi, tout le monde, Ariane qui s'installe pour le road trip du week-end. J'espère que vous passez un excellent dimanche jusqu'à présent, que vous soyez à la maison, sur la route, en party familiale, en train de profiter peut-être là de la fin de l'année scolaire, célébrer toutes sortes de choses. Mais merci de choisir Country Pop, un plaisir de vous accompagner. Je suis là avec vous jusqu'à 18h au courant de l'après-midi. On jasera de prix à gagner cette semaine si vous êtes à l'écoute de Country Pop également. Les détails de notre radio. Bingo de la Mauricie. On reviendra sur le hockey parce que grosse nouvelle qui est sortie dans les dernières heures pour le Canadien de Montréal. On en jase bien évidemment et bien sûr plein d'autres sujets. Au courant de l'après-midi, j'aurai également pour vous la nouveauté de Taylor Swift. Une chanson qui fait beaucoup jaser depuis 24 heures cette semaine. D'ici les 5 prochaines heures et dès maintenant, on débute notre blitz d'une heure de hit sans arrêt. Dans les 15 prochaines minutes, du Lou Combs, du Tim Hicks, du Shaboozy et on ouvre le bal avec Max McNown. C'est Better Me For You à Country Pop.

Alors, c'est 7 juin aujourd'hui. La Mauricie, c'est la journée mondiale de la course à pied. Je sais que c'est un sport là, qui a de plus en plus d'adeptes au Québec. Là, on n'arrête pas de le dire. Il y a 10 à 15 plus de gens là, qui font de la course à pied. Moi, je dois vous avouer, pas très mon sport, pas très course la fille. J'ai pas de cardio, là, littéralement. Puis là, je sais que les gens vont dire, ben oui, mais il faut que tu commences tranquillement, pas vite. Là, ton corps va s'habituer, puis c'est le fun, puis nanana. Puis je suis comme, non. Moi, j'embarque pas là-dedans, mais j'ai envie de savoir, est-ce que vous êtes des adeptes de course à pied? Est-ce que vous avez embarqué là, dans le mouvement courant des dernières années? Et surtout, quelle est la distance que vous faites à tous les jours? Textez-moi 819-519-1031. Le temps qu'on se retrouve, Parmalee, c'est Call Girl à Country Pop.

Salutations à tous les braves hier soir qui sont allés marcher du côté du Relais pour la vie. Je sais qu'on a dû annuler là, certaines activités, mais on a quand même maintenu une partie de la soirée. Alors, si jamais vous étiez là-bas et que vous avez donné de votre temps, de votre argent, ben merci beaucoup pour la cause du Relais. C'était toujours un bonheur de voir à quel point les gens sont soudés pour la recherche sur le cancer. Une cause, évidemment, qui me tient beaucoup à cœur. Alors, merci à tous ceux qui ont pris le temps de braver la température hier soir du côté du parc de la rivière de grand-mère pour le Relais pour la vie du côté de Shawinigan. Dans les prochaines, on jase du Canadien de Montréal, mais juste avant, c'est Shawn Demands et Dallas Smith avec One Good Life, à Country Pop.

Avec l'heure de Blitz d'une heure de Hit Sports de Ariane qui vous accompagne, j'espère que vous passez une excellente journée jusqu'à présent. Les joueurs du Canadien de Montréal qui ont fait jaser d'eux dans les derniers jours. Pourquoi? Parce que pour la troisième fois de l'histoire, il y a un joueur du Canadien de Montréal qui a remporté le trophée Frank Selke, c'est-à-dire Nick Suzuki qui a remporté ce trophée-là. Et il y a le Larry Bing trophée également qui est allé à Cole Caulfield cette année. Alors, pour la troisième fois de l'histoire, il y a un joueur du Canadien de Montréal qui remporte chacun des trophées. Et ben, c'est la première fois que ça arrive deux fois dans la même année. Et d'ailleurs, je sais pas si t'avais vu passer ça sur les réseaux sociaux. On a demandé à Caulfield d'annoncer à Suzuki qu'il remportait le trophée et on a fait l'inverse. On a demandé à Suzuki d'annoncer à Caulfield qu'il remportait lui aussi le trophée lors d'un meeting d'équipe. Les deux là savaient pas que l'un et l'autre avaient eu une mission de la part de la haute direction du Canadien. Alors deux trophées vraiment mérités pour chacun de ces joueurs du Canadien de Montréal. Et la chose qui m'a le plus marqué, c'est à quel point ils ont fait hey, on l'a gagné individuellement ce trophée là. Mais c'est un trophée d'équipe parce qu'on serait jamais capable d'être les joueurs qu'on est sans l'équipe. Ça montre une fois de plus à quel point les Canadiens de Montréal, cette nouvelle génération de joueurs, cette nouvelle équipe qu'on a suivie et qu'on a aimée tout au long de la saison est tissée serrée. Puis ça me donne bien hâte de voir la suite des choses. Voici Tavy en compagnie de Marie-Mé. C'est The Good Ones à Country Pop.

0: Déjeuner belle heure de compléter ensemble la Maurice Thérienne qui vous accompagne jusqu'à 18h au courant de la prochaine heure. Je vous dis les beaux prix à gagner cette semaine si vous êtes à l'écoute de Country Pop parce que oui, on vous gâte une fois de plus tout au long de la semaine. Également un radio bingo très payant pour vous à compter de samedi prochain. Les détails en début de prochaine heure et pour vous toujours plus de musique, toujours plus de new country pour bien débuter le prochain blitz d'une heure de hit sans arrêt. Nate Haller sera là avec Lightning in a Bottle à Country Pop.
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14h06 dans le road trip du week-end. Ariane qui vous accompagne à la radio, qui vous gâte et qui vous en offre toujours plus. 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Voici Riley Green et en compagnie de Ella Langley, c'est Don't Mind If I Do à Country Pop.

Tous Travers la Maurice et Lanaudière, merci de choisir le road trip du week-end. Ariane qui vous accompagne jusqu'à 18h à la radio, qui vous gâte et qui vous en offre toujours plus. 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Ça se passe du côté du MTLUS de Montréal. 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Voici Hometown Heroes à Country Pop. Mais...

C'est JF Posé qu'on vient de s'offrir dans le road trip du week-end. Et JF Posé qu'on aura la chance de voir ce samedi, ouais, samedi prochain au Festival Énergique. C'est lui qui aura la chance là, de conclure la deuxième édition du Festival Énergique. En plus de lui, bien, il y aura Dropkick Murphys, David Pinault, Irish Moutarde. Le jeudi soir, le vendredi, c'est Fred's, K1 et Classe Moyenne qui seront là. Et le samedi, en plus de JF Posé, bien, il y aura Joël Vogue et Cindy Bédard là, qui font partie des artistes. Il y aura de l'animation, des food trucks, des manèges. Il y en aura vraiment pour tous les goûts, pour les petits et les plus grands. Alors, si jamais vous n'avez pas encore vous laissé passer pour le Festival Énergique, ça débute ce jeudi du côté de Shawinigan. Voici Dan and Shay, c'est Stay So à Country Pop.

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Voici High Valley. C'est Do This Life à Country Pop.

0: Notre belle heure de compléter ensemble la Mauricie Ariane qui vous accompagne jusqu'à 18h. Au courant de la prochaine heure, j'ai pour vous la toune dont tout le monde jase présentement. Ça fait 48 heures que c'est sorti et c'est la toune déjà du moment. Je vous dévoile de qui il s'agit et surtout de quelle chanson il s'agit et à quel film extrêmement populaire la chanson est associée. Ça se passe au courant de la prochaine heure. Et bien sûr, pour vous, toujours plus de musique et toujours plus de Neo Country. Vous voulez pas manquer ça. Au retour, Matt Lang et Samin avec She Stole My Truck, à Country Pop.
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15h06 dans le road trip du week-end. Ariane qui vous accompagne à la radio de Brigitte Boisjoli, que vous pourrez retrouver dès 16h demain dans le retour à la maison. 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Brigitte Boisjoli, Yannick Denoncourt et Steph Veillette dès 16h demain pour votre retour à la maison. Voici Jelly Roll, c'est Liar à Country Pop. Ah.

ce 7 juin, vous êtes toujours à l'écoute du Road Trip du week-end. Ariane qui vous accompagne en plein cœur de ce dimanche après-midi. Dans une dizaine de minutes, j'ai la tourne qui fait jaser tout le monde depuis 48 heures. C'est la chanson qui est sur les lèvres de tout le monde. Et là, ben, la bonne nouvelle, c'est que je l'ai pour vous dans les prochaines minutes. Je vous dévoile non seulement l'artiste, la chanson, mais également à quel film très, très, très populaire et attendu. La chanson est reliée, mais juste avant, on poursuit notre blitz d'une heure de hits sans arrêt. Voici Tucker Watmore et 3, 2, 1 à Country Pop.

En plein cœur de blitz d'une heure de hit sans erreur, Yann qui vous accompagne dans le road trip du week-end. Depuis quelques jours déjà, voire quelques semaines, il y avait une rumeur comme quoi Taylor Swift avait à avoir une collaboration et une chanson dans le prochain film Histoire de jouets 5, un des films les plus attendus là, de l'année 2026. Et là, il y a comme des rumeurs qui ont été démenties. On disait, ben non, Taylor Swift, elle a autre chose à faire que faire des chansons de films. Et finalement, la gang, vendredi, c'est sorti. La nouvelle a été confirmée. Taylor Swift a une chanson dans le prochain film de Toy Story 5, l'histoire de jouets. Et pour vous, la gang, je l'ai là. C'est la toune du moment. C'est la toune dont tout le monde parle. Et en plus, Taylor Swift nous a fait une version New Country pour la radio. J'espère que vous allez aimer ça. La voici, c'est Taylor Swift avec I Knew It, I Knew You à Country Pop.

Partout travers la Mauricie et la Naudière, c'est le road trip du week-end. Ariane qui vous accompagne. J'espère que vous passez une excellente journée. Jusqu'à présent, on parle plus de hockey parce que le Canadien de Montréal a été éliminé, bien que le match de la Coupe Stanley là, se poursuit en ce moment. Mais il y a une autre équipe montréalaise là, qui commence à faire jaser, les Alouettes de Montréal là, qui ont débuté leur saison avec une victoire 30-27 contre les Tiger Cats de Hamilton jeudi dernier. Et là, ben, prochain match, on affrontera les Argonauts de Toronto. Ça se passe ce vendredi. Alors, à chaque semaine, on aura comme ça un match de nos Alouettes de Montréal qui ont, sur papier, là, l'une des meilleures équipes de la Ligue canadienne cette année. Alors, est-ce qu'on aura la Coupe Grey de retour à Montréal là, cette année, à défaut d'avoir eu la Coupe Stanley? Ben ça, la saison est encore jeune. On sera plus à la fin de l'été, à l'automne, pour la Coupe Grey, mais chose de certaine. On peut maintenant là, continuer à vibrer au sport canadien, au sport québécois avec les Alouettes de Montréal. Alors, je vous rappelle, vendredi pour le prochain match de nos Alouettes. Voici Luke Combs, Stéphane Scar à Country Pop.

0: Notre belle heure de compléter ensemble la Mauricie Ariane qui vous accompagne. J'espère que vous passez un excellent dimanche jusqu'à présent. Au courant de la prochaine heure, une de mes émissions culinaires préférées sera de retour. Grosse compétition qui met de l'avant le public et on a découvert cette semaine qui allait participer à cette compétition. On en jase au courant de la prochaine heure. Et bien sûr, pour vous, toujours plus de musique, toujours plus de New Country pour bien débuter le prochain Blitz d'une heure de été sans arrêt dans le Smith's Semaine avec Heart from a Broken Heart à Country Pop.
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16h03, minutes pratiquement 4 au cadreur. 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Il a fait beaucoup jaser de lui cette semaine après avoir flippé son piano sur scène alors que le piano a eu une malfonction et qu'il n'a pas été capable de jouer sa chanson. Je parle de Morgan Wallen qui fait encore jaser de lui pour les mauvaises raisons. Mais encore là, sa musique est tellement bonne, on n'a pas le choix de le jouer. Le voici avec Love Somebody à Country Pop.

Cet automne, la gang, dans nos téléviseurs, on pourra retrouver Stéphano Faïta et Martin Picard à la barre de l'émission MasterChef Québec. Une nouvelle saison, là, la quatrième saison de MasterChef Québec sera sur les ondes de TVA. Et c'est une vingtaine de cuisiniers amateurs là, qui vont se livrer une bataille. Et là, ben, on a découvert cette semaine qui allait être les candidats dans cette nouvelle saison de MasterChef. Et là, ben, je regardais rapidement, il n'y a pas personne, là, malheureusement, de la région, là, de la Mauricie, mais ça risque d'être bien élevé comme calibre. Et je sais pas pour vous, là, mais on dirait que sans même les avoir cuisinés, j'ai déjà comme mes deux, trois favoris. On dirait que j'ai comme l'impression que ça va être les meilleurs cuisiniers. Je sais pas pour vous, mais allez découvrir leur profil directement sur le site de MasterChef Québec. Et bien sûr, bien hâte de voir cette quatrième saison dès l'automne prochain. Voici Bradley Gilbert, c'est Want You Back à Country Pop.

En plein cœur d'un blitz d'une heure de Hit sans arrêt en ce 7 juin. Rihanna qui vous accompagne. J'espère que vous passez une excellente journée jusqu'à présent. Il y a Nate Smith qui est un peu bizarre sur les réseaux sociaux. Ben, j'ai bizarre façon de parler. Là. Ils mettent la nouvelle musique, là, des sneak peeks en bon québécois, là, des extraits de nouvelles chansons. Et 24 heures après, ils les effacent. Alors, si jamais là, vous êtes des fans de Nate Smith et que vous voulez entendre de la nouvelle musique, je vous conseille d'aller le suivre sur les réseaux sociaux parce que c'est très rapide, là. Il met ça des fois, même moins de 24 heures, il met ça pendant genre 5 heures, 6 heures pour qu'on entende quelques extraits, puis ils enlèvent. Alors, je sais pas si c'est parce qu'il a pas le droit de présenter ces chansons-là, mais il veut quand même avoir un petit feedback de son public. Au contraire, c'est une façon d'attirer l'attention parce qu'il y a quelque chose de gros qui s'en vient. Là-dessus, j'ai pas la réponse, mais chose certaine, on va s'offrir du Nate Smith dès maintenant. Le voici en compagnie de Tyler Hubbard. C'est After Midnight à Country Pop.

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place de choisir le road trip du week-end pour passer votre dimanche. Ariana qui vous accompagne jusqu'à 18h avec encore plus de musique, encore plus de chansons qui nous font chanter, qui nous font danser. Et là, la prochaine, la gang, je suis convaincue que vous pouvez pas rester indifférent à cette chanson-là. Sinon, on dirait qu'il y a comme un problème. C'est comme pratiquement impossible de ne pas triper sur cette chanson-là. Chez nous, ici, là, c'est un classique. Le volume se lève, on chante à tue-tête en compagnie de Alex Warren. Voici Fever Dreams à Country Pop.

0: Déjà une autre belle heure de compléter ensemble la Mauricie. Plus qu'une heure à passer ensemble en ce début de dimanche soir. Ariane qui vous accompagne jusqu'à 17h, jusqu'à 18h en fait, là, parce qu'il est pratiquement 17h d'ailleurs au courant de la prochaine heure. On jasera nos émissions du dimanche soir. On jasera également les cataractes de Shawinigan. C'était le repêchage au courant de la fin de semaine. Qui sont les choix de nos cataractes de Shawinigan et à qui on va souhaiter la bienvenue dans la région? On s'en reparle au courant de la prochaine heure. Et bien sûr, pour vous, toujours plus de musique, toujours plus de New Country. Ils ont fait une apparition au Nissan Stadium de Nashville en plein cœur du CMA Festival et ça a été la folie furieuse. Ils sont de retour et on a bien hâte d'avoir de la nouvelle musique de leur part. Je parle des gars de Florida Georgia Line qui se terminent au retour avec un classique Long Live au retour à Country Pop.
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17h02 minutes dans le road trip du week-end. Ariane qui vous accompagne encore pour une belle heure à la radio de Nathalie Simard, qu'on pourra d'ailleurs retrouver là, dès 8h30 demain matin. Elle vous accompagne là, à tous les jours, du lundi au jeudi, dans votre country pop au travail en avant-midi avec 92 minutes de hits sans arrêt. C'est comme ça qu'elle débute votre journée au travail. Et qu'il pleuve, qu'il fasse soleil, qu'il y a une tempête de neige ou un ouragan, ben, elle met toujours du soleil dans notre journée. Alors manquez la pote dès 8h30 demain matin pour bien débuter votre journée au travail. Voici l'une des chansons les plus populaires du moment dans les palmarès canadiens. Elle se situe dans le top 5 et je peux comprendre pourquoi, parce que my God, que c'est un artiste que j'aime vocalement. Il est incroyable. Je parle de Cody Johnson, qu'on s'offre dès maintenant avec The Fall à Country Pop.

Partout au travers, la Mauricie Lanaudière. Merci d'être à l'écoute du road trip du week-end. Ariane qui vous accompagne. Salutations aux cataractes de Shawinigan qui ont fait du changement de personnel et des acquisitions au courant de la fin de semaine. C'était le repêchage de la Ligue de hockey junior maritime du Québec. Ça se passait du côté de Halifax. Et là, ben, on a ajouté là, de nouveaux joueurs et on a fait des transactions également. Alors, le premier choix des cataractes de Shawinigan, Pierre-Alexandre Lemieux, un attaquant également, Julien Bergeron, là, ont tous les deux été choisis au premier tour. Au deuxième tour, on a ajouté Elliott Fauché et Émile Guévin. On a également ajouté Simon-Olivier Guérard, Alexandre Deschênes, Eric Henley, Alexander Gouault, Azari Jean, Alexis Côté, Élie Lachance et Brandon White là, à la formation des cataractes de Shawinigan. Tous ces joueurs-là ben, vont évidemment là, faire leur camp d'entraînement avec les cataractes de Shawinigan un peu plus tard pour essayer de se tailler une place dans l'équipe. Alors, des jeunes hockeyeurs là, qui ont un rêve d'atteindre la Ligue nationale de hockey, ben, ça débute par la Ligue de hockey junior maritime du Québec. Alors, félicitations à tous ces joueurs qui ont été repêchés par nos cataractes de Shawinigan. Et ben on salue également le passage de Noah McKinnon du côté des cataractes de Shawinigan, lui qui a été échangé là, lors de ses transactions au courant de la fin de semaine. Alors merci à Noah pour son passage ici à Shawinigan, puis on lui souhaite la meilleure des chances avec les Foreurs de Val-d'Or. Voici Mitchell Tenpenny, c'est Not Today à Country Pop.

Vous êtes toujours à l'écoute du Road Trip du week-end en ce début de dimanche soir. On commence là tranquillement à s'installer pour le souper, peut-être même le planifier nos émissions de la soirée. Et là, ben, grosses émissions ce soir dans nos téléviseurs. Tout d'abord, du côté de nouveau, grande finale de Survivor Québec. Ça se passe ce soir. Qui remportera les honneurs? Qui sera le ou la grande survivante de cette saison? Assez rocambolesque, on va se le dire. Là, je peux même pas prédire là, qui va remporter la saison de Survivor Québec. Alors, ça va se passer entre Catherine, Isabelle, également Stéphane ou encore Jean-Marie. On va découvrir le tout là, au courant de la soirée. Alors, bonne finale de Survivor Québec à tous ses participants. Dans les prochaines, on jasera de Révolution parce que ça aussi, c'est une méchante grosse soirée. Mais juste avant, c'est Megan Maroney et Six Months Later à Country Pop.

Alors, tout travers la Maurice Thélanaudière, Ariane qui vous accompagne encore pour une trentaine de minutes dans le road trip du week-end. Grosse émission également ce soir du côté de TVA Révolution. On est dans l'ultime audition là pour pouvoir avancer au duo improbable. Et là, ben, de ce qu'on a compris, c'est qu'il y a seulement 12 places de disponibles. 8 danseurs ont obtenu un laissez-passer automatique. Et là, ben, 12 groupes danseurs individuels, là, que ce soit des solistes, des duos ou des groupes. Il y a 12 participants qui se battent pour les 4 dernières places. Et là, ça se passe ce soir. Alors, on va devoir dire bye-bye comme ça, là, en une soirée à 8 danseurs, solistes, troupes ou duos. Ça va être assez crève-cœur. Alors, j'ai bien hâte de voir là, qui gagnera les 4 dernières places restantes pour se rendre dans les duos improbables. Alors, une autre grosse soirée là, du côté de Révolution, manquez pas ça. Sur les ondes de TVA, voici Lauren Alina en compagnie de Chase Matthews. C'est All My Exes à Country Pop.

C'est déjà la fin pour moi dans le Road Trip du week-end. Un bonheur de vous avoir accompagné tout au long de la journée. J'espère que vous avez passé un excellent dimanche. 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Repérez les appels concours jusqu'à 16h. Et qui sait, peut-être que vous aurez la dernière paire de billets qu'on a à vous offrir pour ce grand spectacle qui se termine du côté de Montréal le 25 novembre prochain. Évidemment, on aura de la musique pour vous tout au long de la journée. Le meilleur du New Country dans les blitz d'une heure de Et espace d'arrêt. Nico Bellemare sera là dès 6h pour Country Pop le matin. La belle Nathalie Simard avec 92 minutes de Et espace d'arrêt pour bien débuter votre journée au travail dès 8h30. Les crinqués d'actualité avec Yannick Denoncourt sur l'heure du lunch. Steph Veillette au travail en après-midi. Brigitte Boisjoli en compagnie de Yannick Denoncourt et Steph Veillette pour votre retour à la maison. Et quant à moi, ben, je vous retrouve dès 18h demain pour le top 6 à 6 avec les 6 grosses tunes New Country de la journée. Et d'ici là, ben, on se laisse avec encore plus de musique et encore plus de New Country. C'est lui qui conclut notre road trip du week-end. C'est Jojo Mason et Let Me Down Easy à Country Pop. À demain tout le monde!

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